0: Partons tout de suite à la rencontre de Jérémy Michon, fondateur d'Innov Impression à Alençon. Il nous raconte comment est née son idée de transformer les murs et les façades en véritable toile d'expression visuelle, mêlant créativité artistique et innovation technologique. Un échange inspirant autour de l'entrepreneuriat local et de la manière dont l'art et la technique peuvent redonner vie à notre environnement quotidien.
1: Eh bien, à Alençon et dans l'Orne, un nouvel acteur de l'impression voit le jour. Jérémy Michon, 33 ans, a lancé le 25 septembre dernier sa société Innov Impression avec un concept original. Il se déplace chez les particuliers et les pros pour imprimer directement sur murs, façades ou meubles des fresques, des logos et des décors réalisés sur place. Et donc, il est venu aujourd'hui à la radio voir un peu les locaux pour faire des travaux, donc je profite de l'occasion pour lui tendre le micro. Bonjour Jérémy, bienvenue, merci d'être là.
2: Merci, bonjour, bonjour à tout le monde.
1: Alors déjà, en deux phrases, quel est ton parcours avant Innov Impression et quel déclic t'a poussé à créer ton entreprise fin septembre?
2: Donc tout a commencé quand j'étais petit. J'avais un grand logo d'un lion et le seul souvenir que quand j'avais 8-10 ans, je me souviens de mon grand lion, mais le souci c'est que la queue c'est un sticker, donc ça s'enlevait et tout, et donc au niveau qualité c'était pas top. Et c'est le seul souvenir que j'avais. Ensuite, à ma majorité, j'ai voulu être patron. Mais je ne savais pas encore dans qu'est-ce que je voulais faire. Donc j'ai suivi dans le domaine du rugby, j'étais en sport-études. Ensuite, il fallait que je fasse un choix entre le rugby et le travail. Donc j'ai écouté les adultes à l'époque. Donc j'ai choisi le travail, donc je me suis dirigé dans la maintenance. Donc ensuite, j'ai été pendant 4 ans en alternance dans la maintenance et j'ai trouvé un patron. J'ai continué en tant que technicien et après, j'ai eu un poste de responsable maintenance à Baudin-Châteauneuf. Et là, j'ai été pendant 5 ans responsable maintenance avec les années qui passaient. Et donc j'ai dit, tiens, il faut que je crée ma société. J'ai toujours voulu créer ma société. Je voulais créer mon entreprise de maintenance, mais je voulais pas me salir les mains. Donc j'ai dit, faut que je cherche. Et puis un jour, j'étais chez moi, et puis j'étais en train de scroller et tout, je tombe sur l'impression murale. Je fais, waouh, ça me rappelle mon enfance et tout. Et donc je regarde et tout, je me posais plein de questions. Au niveau boulot, ça allait pas top, il y avait des hauts et des bas. J'adore mon métier de maintenance, j'ai adoré travailler... chez Baudin-Châteauneuf, c'était vraiment enrichissant, mais j'avais besoin de changement, j'avais besoin de quelque chose. Un jour, j'ai dit, allez, tiens, il faut que j'aille voir la qualité de l'impression, ce que ça donne en réalité. Donc, je me suis déplacé chez BF Impression. Donc, c'est une entreprise qui vend des imprimantes murales. Je vais voir la qualité de l'impression. Et là, c'est vraiment extraordinaire. Je me posais énormément de questions jusqu'à ce jour-là. Et ce jour-là, donc c'était en avril, où je décide vraiment de me lancer dans l'activité. Donc j'ai fait une démission reconversion. Donc ça a duré, donc j'ai créé un dossier près de l'APEC, qui est situé à Caen. Et puis donc j'ai démissionné de mon travail. Et aujourd'hui, au mois de septembre, j'étais au chômage, donc parce que j'avais 3 mois de délai. Ensuite, je me suis lancé comme un grand dans le bain.
1: Alors, depuis, tu as dû recevoir énormément de commandes, parce que c'est quand même quelque chose qui est novateur. Quelle était ta réaction à tes premières commandes? Est-ce que tu t'es dit, là, waouh, il y a un besoin?
2: En fait, c'est même pas au niveau des commandes. Je travaille vraiment avec tout ce que je fais, c'est avec un grand plaisir. Je fais ça par amour. Et j'adore l'effet waouh. Et la première impression que quand je leur explique aux gens ce que ça fait, waouh, ils ont... Ouais. Et quand je leur fais voir, comme au Salon de l'Habitat ce week-end, c'est vraiment incroyable le rendu, la netteté. Et puis je leur explique, je fais, mais ça va sur tout support. Enfin, c'est vraiment, on peut avoir une fresque qui fait 10 mètres de long, mais c'est vraiment incroyable. Et après, au niveau du mètre carré, au niveau du prix, ça peut freiner les particuliers parce qu'on peut imaginer qu'une fresque qui fait 2 mètres d'hauteur, voire je peux aller jusqu'à 4 mètres, quand on leur annonce, ça a un coût de 250 € le mètre carré, mais non, c'est pas 250 € le mètre carré, c'est si j'interviens dans une maison, oui, un mètre carré, ça coûte 250 €. Mais si j'interviens pour 10 mètres carrés, le dernier mètre carré, il revient à moins de 100 €. Parce que plus on va faire d'impression chez la personne ou chez les entreprises, plus le prix est dégressif en fait. Ce qui coûte, c'est mon déplacement, l'installation de la machine, parce qu'il faut l'installer, il y a un bras qui peut aller jusqu'à 4 mètres. Après, s'il y a des rails, parce que je peux très bien faire une fresque sur un mur et que le sol, il c'est des graviers. Donc j'installe un rail, je mets tout de niveau. Après, donc, le démarrage de la machine, il faut que je fasse des tests. Ensuite, l'impression, on va dire entre guillemets, j'appuie sur le bouton et après ça démarre. Mais avant ça aussi, il y a de la préparation de logo. Si la personne ou l'entreprise souhaite avoir une fresque, je peux faire du sur-mesure, quelque chose de unique.
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2: On commence avec Texoprint, un groupe créatif et incisif avec leur titre Flag, un morceau énergique et percutant. On enchaîne avec MyScan, artiste rock et dynamique avec Coming Down The Road, un morceau entraînant et puissant. On continue avec Margaretta Chatteuse, une artiste originale et expressive avec Les Yeux Volcans, un titre intense et captivant. On poursuit avec King of Leon, un groupe légendaire et rock avec All The Little Sheep, un morceau puissant et entraînant. Et on termine avec Astérotype, un projet créatif et audacieux avec 240 000 pros, un titre incisif et captivant.

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5: On commence avec Grain Ma Hache, un groupe sombre et intense avec leur titre Saint Kiss, un morceau puissant et captivant. On enchaîne avec Louise Laflemme, un artiste créatif et énergique avec Let's Go, un morceau intense et entraînant. On continue avec Mauvais Sang, un groupe brut et percutant avec La Peau, un titre incisif et dynamique. Et on poursuit avec Fred L, un artiste engagé et expressif avec Au Les Cœurs, un morceau inspirant et énergique. Et on termine avec La Pianiste Rouge, une musicienne poétique et expressive avec Héroïsme, un titre émouvant et captivant.

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2: On commence avec Wagjow, un groupe énergique et percutant avec leur titre Less Up, un morceau vif et entraînant. On enchaîne avec Les Lunatiques, un groupe créatif et décalé avec Deux dans les vitrines, un morceau amusant et entraînant. On continue avec Maurice Alcindor, un artiste engagé et intense avec Sécurité Sociale, un titre puissant et percutant. On poursuit avec Nicamus, un artiste sensible et mélodique avec Brown Eyes, un morceau doux et captivant. On termine avec Lux Griffiths, un artiste poétique et introspectif avec Bruised Knees, un titre émouvant et délicat.

0: Castro, s'il vous plaît. 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
1: On ne peut pas, madame, je viens, madame.

0: Partons tout de suite à la rencontre de Jérémy Michon, fondateur d'Innov Impression à Alençon. Il nous raconte comment est née son idée de transformer les murs et les façades en véritable toile d'expression visuelle, mêlant créativité artistique et innovation technologique. Un échange inspirant autour de l'entrepreneuriat local et de la manière dont l'art et la technique peuvent redonner vie à notre environnement quotidien.
1: Alors comment ça fonctionne concrètement, l'impression comme ça directement sur les murs? C'est une machine qui est assez récente, je suppose. Est-ce que ça projette de l'encre? Comment ça fonctionne en fait?
2: Donc, pour faire tout simple, vous voyez, vous avez une imprimante chez vous qui imprime sur des feuilles. Vous avez une feuille blanche, vous voulez imprimer quelque chose, votre imagination sur la feuille. Vous la mettez dans l'imprimante, vous appuyez sur le bouton, vous faites votre programme, ça sort, voilà. C'est ma machine, c'est exactement la même chose, c'est vraiment la même technologie, juste que ça a évolué avec notre temps. Donc moi j'ai des cartouches sur ma machine, j'ai du jaune, j'ai du bleu, j'ai du rose, j'ai du noir. Après moi la particularité que j'ai un petit truc en plus, c'est que j'ajoute du blanc. Pourquoi ? Parce que je peux peindre vraiment sur toute surface de couleur. Donc je peux très bien imprimer sur du bleu, sur du rose. Et donc après comment ça fonctionne ? Bah, je pose mes quatre roues devant le mur, j'ai mon bras verticalement que je fixe à mon support, et après j'ai ma tête d'impression que je monte dessus. Après ça se dirige via mon PC, donc j'appuie sur le bouton, je rentre mon programme, tout ça. Ensuite, elle se déplace horizontalement et mon bras verticalement monte et descend.
1: Alors j'ai vu au Salon de l'Habitat ce week-end, c'est assez impressionnant, et j'ai vu aussi que ça pouvait fonctionner sur plusieurs supports. Donc quels sont ces supports? Il y a le béton, les enduits, le bois, le carrelage, le métal. Donc, est-ce qu'il y a des limites?
2: La limite, la seule limite, ça sera votre imagination.
1: C'est génial.
2: Donc après, moi je vous imprime tout ce que vous avez en tête. La seule difficulté qu'il va y avoir, c'est vraiment si vous réussissez à dire sur papier tout ce que vous voulez. Bah moi je peux l'imprimer sur tout support. Je peux très bien imprimer sur un mur, mais on peut imaginer que vous m'apportez votre carrelage. Et aujourd'hui j'ai pas de local parce que je me déplace directement chez le client, mais je peux très bien dans le futur avoir un local et vous imprimer directement le carrelage et la durée de vie. Donc il y a deux possibilités: soit je peux imprimer sur votre carrelage et ça tient à une durée de vie illimitée. Donc par exemple je peux très bien faire une photo de famille et l'imprimer dans le carrelage et vous la mettez dans la salle de bain. Je peux très bien dessiner Pikachu, je peux très bien dessiner la Reine des Neiges, et vous pouvez transformer votre salle de bain en Reine des Neiges.
1: Alors ça fonctionne aussi bien en intérieur et en extérieur
2: L'inconvénient de l'extérieur, là on est en Normandie, donc...
1: Les intempéries.
2: Voilà, donc je ne peux pas intervenir à l'extérieur quand il pleut, quand il y a du vent, tout ça. Donc oui, je peux techniquement intervenir à l'extérieur, mais il y a des certaines conditions climatiques. Mais mon imprimante, si j'imprime sur du béton, si j'imprime sur du carrelage, si j'imprime sur du bois, sur du verre même, je peux très bien imprimer sur du verre, sur des vitrines, sur vos carreaux. Après, par exemple, je prends la particularité sur le carreau. Je peux très bien faire un dessin, je peux très bien faire un dinosaure. Après, tout dépend de votre demande. Le dessin peut être opaque ou pas, et on peut garder la transparence de la lumière, ou on peut très bien ne pas garder, avoir un effet image.
1: Alors côté taille et résolution, ça peut aller jusqu'à quelle dimension déjà?
2: Donc en hauteur je peux aller jusqu'à 4 mètres. Après 4 mètres, je pourrais très bien aller plus loin, mais c'est pas ce que je cherche. Je cherche vraiment à combler les maisons des particuliers comme des professionnels. Après, j'ai des confrères qui peuvent avoir un bras qui peut aller plus haut. Et en niveau longueur, si je peux circuler avec ma machine, j'ai besoin d'un déport de 1 mètre devant le mur, je peux très bien faire aller jusqu'à 100 mètres d'impression, voire 200 mètres.
1: Alors par exemple, pour une intervention je dirais dans une chambre d'enfant, est-ce qu'il est nécessaire d'aérer après? Est-ce qu'il faut protéger les sols, déplacer les meubles? Comment
2: c'est,
1: ça se passe?
2: C'est tout simple. Je viens avec ma machine, je me déplace, j'ai 3 valises et un bras. Je déplie ma machine, vous n'avez pas besoin. Moi, la seule condition, c'est qu'il faut enlever le lit. Il faut que j'ai juste que j'ai de la place devant le mur. Il me faut un mètre devant le mur et c'est tout. Je m'occupe du reste. Je n'ai pas besoin de protéger avec de la bâche parce que ma tête d'impression, elle se déplace vraiment à 1 cm du mur. Donc, c'est comme une imprimante. Avec une imprimante chez vous, c'est le même fonctionnement. Vous n'avez pas besoin de protéger autour de l'imprimante. Ça se passe dans l'imprimante. Bah là, c'est la même chose. Ça se passe entre l'imprimante et le mur. J'ai pas besoin de protéger autour.
1: Alors maintenant, question process et qualité. Comment ça se passe avec un client? Il y a un brief au début, il y a une maquette, validation, calage sur site, donc, impression, retouche.
2: Au niveau, comment ça se passe? Donc le client, je le reçois, je l'écoute. il va me dire, bah tiens, j'aimerais bien avoir un coucher de soleil ou j'aimerais bien avoir la patte patrouille dans la chambre de mon fils et j'aimerais avoir son prénom avec et puis avoir un petit soleil et puis la carte du monde. Ah, là, c'est vraiment une conception. Donc, une conception, je fais appel à des graphistes avec qui je travaille. J'ai plusieurs graphistes avec qui je travaille. Donc, il y en a un qui va être spécialisé dans les logos d'entreprise, dans la création de logos. Je vais en avoir un autre qui va être plus dans la réalité. Par exemple, si vous voulez une photo avec réel, style forêt, avec des biches, des cerfs, des sangliers, où vous voulez ajouter un lion. Et après, j'ai un autre graphiste où il va vraiment être dans l'imagination. Par exemple, vous voulez quelque chose avec, sur la planète Mars, avec des extraterrestres, vous voulez avoir les Avengers, mais que la tête des Avengers soit la tête de votre fils ou la tête de votre oncle, cousin.
1: Donc ouais, il y a une équipe créative derrière aussi qui peut venir en soutien, c'est chouette ça.
2: Voilà, ouais.
1: Donc, c'est chouette.
2: La seule limite, comme j'ai dit tout à l'heure, ça sera votre imagination.
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1: On commence avec Cubzoa, un groupe énergique et moderne avec leur titre Barcelona, un morceau vibrant et entraînant. On enchaîne avec Julie Sharp, une artiste créative et expressive avec Burning Line, un morceau intense et captivant. On continue avec Coach Party, un groupe fun et dynamique avec Disco Dream, un titre joyeux et entraînant. On poursuit avec Kino Fonterra, un projet original et expérimental, Website Story, un morceau inventif et captivant. Et on termine avec Bones Owen, un artiste bluesy et sensible avec Silver Spoon Blue, un titre émouvant et puissant.

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5: On commence avec Whipper Circus, un groupe joyeux et décalé avec leur titre Pirouette Cacahuète, un morceau amusant et entraînant. On enchaîne avec Seiro, un artiste poétique et doux, avec Après tout, un morceau tendre et captivant. On continue avec Moon Backstage, un groupe énergique et incisif avec Chien Méchant, un titre percutant et puissant. Et on termine avec Tagada Jones, un groupe punk engagé et intense avec Dissident, un morceau violent et entraînant.
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2: On commence avec Jeremy Allen White, un artiste expressif et mélodique avec son titre Atlantic City, un morceau doux et captivant. On enchaîne avec Ex Machina, un projet original et poétique avec Grappe Égaré, un morceau délicat et atmosphérique. Et on termine avec Woulou, un artiste expérimental et énergique avec Road Trip, un titre intense et entraînant. 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
1: On commence avec WASP, un groupe mythique de heavy metal, explosif et énergique, avec leur titre I Wanna Be Somebody, un morceau intense et percutant. On enchaîne avec Valsnout, un projet raffiné et atmosphérique, avec Story of Decadence, un morceau mélodieux et envoûtant. On continue avec Untitled With Drums, un groupe énergique et créatif, avec Play With Fire, un titre dynamique et captivant. Et on termine avec Parkway Drive, un groupe metalcore puissant et engagé, avec Imperial Erratic, un morceau violent et entraînant.

0: Partons tout de suite à la rencontre de Jérémy Michon, fondateur d'Innove Impression à Alençon. 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Un échange inspirant autour de l'entrepreneuriat local et de la manière dont l'art et la technique peuvent redonner vie à notre environnement quotidien.
1: Est-ce qu'il y a des contraintes techniques du style, je sais pas, des murs qui seraient pas plats, les crépis, les joints, des choses comme ça ?
2: Donc après, vraiment chaque support est différent. En intérieur, dans une chambre d'enfant, dans une salle, je vais avoir des contraintes au niveau du sol. Par exemple, sur du carrelage, je suis obligé de poser un rail. Après, je vais avoir une petite bordure en haut, en bas, à gauche, à droite. Moi, je préfère garder une sécurité de 40 cm au niveau du mur. Pourquoi ? Parce que c'est par rapport à ma machine, par rapport pour que ça soit centré au niveau du mur, que ça soit un visuel vraiment incroyable. Je pose pas du papier peint. C'est vraiment pas le but recherché. Moi, ce que je veux vraiment imprimer sur quelque chose qui est au centre de la pièce. Après, à l'extérieur, tout ça, aujourd'hui, j'ai un petit peu de recul, donc je pourrais très bien imprimer sur du béton, du crépi, tout ça. Là, on va dire, chaque support est différent, parce qu'il faut prendre en compte par rapport au sol, par rapport au... je vais conseiller le client, parce que si c'est un mur qui est au nord ou qui est au sud, c'est pas du tout la même impression, parce que il va y avoir de l'entretien derrière, le vernis ne va pas être le même, la préparation du support ne va pas être le même. C'est vraiment, chaque projet est unique.
1: Et tes clients type aujourd'hui, c'est qui ? C'est des particuliers, des commerces, des restos, des hôtels, des collectivités ?
2: Donc j'ai très bien, vraiment tout.
1: Tout le monde ?
2: Il y a des murs partout aujourd'hui, il y a des murs chez des particuliers, il y a des murs chez des professionnels. Les professionnels, eux, ce qu'ils recherchent, c'est le bien-être des clients. Par exemple, dans un psychologue qui est basé sur Alençon, et dans une pièce, dans sa pièce où il consulte avec les enfants, un jour, un enfant lui a dit « Ah, ton plafond, il est moche ». Et en discutant avec, parce que je connais la personne, on en a rigolé. Et puis, donc, je lui ai dit « Mais pourquoi t'imprimes pas des choses au niveau de ton plafond ? » ?»« Oh bon non, c'est des dalles de 60 par 60, c'est un faux plafond, je peux rien faire dessus. » Et là, je lui ai dit « Mais tu connais pas l'impression murale ?» Je lui ai dit « Bah tu enlèves tes dalles de faux plafond et tu peux imaginer une nuit étoilée, tu peux imaginer ce que tu veux. » Et après, donc, sa demande à lui, c'était « Bah j'aimerais que quand l'enfant ou quand l'adulte est allongé dans le fauteuil, je veux qu'il puisse, comme s'il se sentait en pleine forêt. »
1: Ah, c'est génial.
2: Et donc, ce que j'ai fait appel à un photographe qui a été en pleine forêt. Il a pris une photo de haute qualité et il m'a envoyé le fichier. Et ensuite, j'ai traité l'image pour pouvoir imprimer le plafond des dalles de 60 par 60. Et aujourd'hui, il a un plafond. Quand on s'allonge, on se croit vraiment en pleine forêt.
1: Est-ce que tu aurais une fourchette de prix indicatif à nous donner, je sais pas, au mètre carré, à la journée, au projet ?
2: Donc en fait, après, chaque projet est unique. Mais on peut partir sur une base, en fait. Ce qui coûte cher, c'est les deux premiers mètres carrés. Tout dépend aussi si c'est dans une maison, s'il faut monter un échafaudage, s'il faut monter des rampes, parce que le logo, il va être situé à 5 mètres de hauteur. Ça dépend vraiment du projet. Je vais prendre le cas pour un particulier. Si je fais 2 mètres carrés chez un particulier, une fresque avec un trompe-l'œil, une voiture qui ressort du mur, je pars sur 2 mètres carrés, il faut compter environ 250 € le mètre carré. Mais si dans la même maison, je fais une fresque qui fait 2 mètres carrés, je fais donc dans la salle, ensuite je fais la chambre de son fils, où pareil, on va imaginer qu'il y a la même fresque, mais style version pas de patrouille. Donc ça fait 4 mètres carrés. Ensuite, il y a la fille, parce que sinon, pas de jalousie, on va voir la fille. Donc elle avait un château de princesse. Donc, on va partir sur, on arrive à 7 mètres carrés. Après, les parents, on a fait plaisir aux enfants, on va se faire plaisir aussi à nous. On va imaginer, nous, on va amener l'Australie dans notre chambre. Donc, on peut mettre un petit kangourou avec le paysage. Après, j'emmène le paysage, mais j'amène pas les températures.
1: Donc, ouais, c'est dégressif, en fait. Après, ce qui coûte le plus cher, c'est de te déplacer, d'arriver avec la machine.
2: C'est ça. Et après, 10 mètres carrés d'impression, ça revient à une centaine d'euros le mètre carré. Donc, vous voyez, entre 2 mètres carrés à 250 € le mètre carré et 10 mètres carrés à 100 € le mètre carré, voilà, c'est comme tout. Après, chaque projet est unique. Après, s'il y a de la conception de logo, s'il y a de la conception d'image, le prix peut varier.
1: Et ton rayon d'action autour d'Alençon, la Ronde, la Sarthe, la Mayenne, jusqu'où tu te déplaces ?
2: Aujourd'hui, par exemple, je me suis déplacé la semaine dernière à Sablé-sur-Sarthe,
1: ah ouais.
2: Où j'ai fait une salle de pause et j'ai préparé un projet où je vais imprimer leur logo et avec un camion de pompiers, avec un petit départ de feu et où un petit pompier va venir éteindre le feu. Ça, c'est une fresque qui va faire 2 mètres de haut jusqu'à 3 mètres de longueur.
1: Ah ouais.
2: Donc jusqu'à 100 km autour d'Alençon.
1: Très bien. Et quel partenariat tu recherches pour les mois, les années à venir ? Je sais pas, des architectes, des décorateurs, des agences
2: Donc aujourd'hui, j'ai une petite équipe avec des graphistes, mais je peux très bien demain travailler avec des architectes d'intérieur. Je peux très bien travailler avec des professionnels de carrelage où je vais venir directement chez eux imprimer, par exemple, 30 mètres carrés de carrelage directement. Ils me préparent leur carrelage. Je viens, j'imprime directement le carrelage. Je peux très bien travailler avec la CUA d'Alençon ou même la mairie directement. Je suis vraiment ouvert à toute opportunité.
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0: Je vais bientôt compter jusqu'à 3. 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
8: On commence avec Paige Kennedy, un artiste expressif et audacieux avec son titre Lingerie Modèle, un morceau sensuel et captivant. On enchaîne avec Thomas Breinert, un musicien poétique et atmosphérique avec Echo, un morceau doux et mélodieux. On continue avec Max Baby, un artiste énergique et inventif avec Fit, un morceau vif et entraînant. On poursuit avec Maïsia, un projet original et introspectif avec Eleanor, un morceau émouvant et captivant. Et on termine avec Stade, un groupe créatif et moderne avec New Song, un titre élégant et entraînant.

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6: On commence avec TTC, un groupe audacieux et provocateur, avec leur titre « Deux pauvres riches », un morceau énergique et incisif. On enchaîne avec Silence Radio, un projet réfléchi et percutant, avec Polémique, un morceau intense et captivant. On continue avec Sheraf, un artiste créatif et dynamique, avec Zéro, un titre vif et entraînant. Et on termine avec Afar, un projet élégant et expressif, avec Something Special, un morceau entraînant et captivant.

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1: Jean-Louis Baptiste a arrêté ses études à 20 ans en terminale, il décide de tout plaquer. Décision intelligente, il échouerait au bac pour la troisième année.

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5: On commence avec Manutention, un groupe brut et percutant avec leur titre L'Usine, un morceau intense et entraînant. On enchaîne avec Great Panic Roger, un projet audacieux et créatif avec Disappointed, un morceau vif et captivant. On continue avec Just Mustard, un groupe atmosphérique et original avec We Were Just Here, un titre mélodique et envoûtant. Et on termine avec Max Morton, un artiste sensible et poétique avec Blue, un morceau doux et émouvant.
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0: Partons tout de suite à la rencontre de Jérémy Michon, fondateur d'Innov Impression à Alençon. Il nous raconte comment est née son idée de transformer les murs et les façades en véritable toile d'expression visuelle, mêlant créativité artistique et innovation technologique. Un échange inspirant autour de l'entrepreneuriat local et de la manière dont l'art et la technique peuvent redonner vie à notre environnement quotidien.
1: Et tes projets à plus long terme, je ne sais pas, des embauches, des nouvelles machines, un showroom, catalogue de motifs, autre chose?
2: Donc là, aujourd'hui, je me déplace, j'ai 3 valises et je me déplace avec ma voiture. Dans les mois à venir, je prévois d'acheter un camion et peut-être que, après, tout dépend de l'activité, mais si je pourrais avoir un grand local au mois de janvier, là, je suis à la recherche d'un local et d'une vitrine pour pouvoir afficher ça sur Alençon. Et oui, après, pourquoi pas engager 1, 2, 3 personnes, voire même plus.
1: Ouais, ça dépendra des commandes, en fait.
2: C'est ça, ça dépend des commandes, de l'imagination de chacun et de savoir ce qu'on veut.
1: Moi, je pense que ça va faire un carton. Hein. Je veux dire, avec toute honnêteté, je pense que ça va faire un carton. Je trouve que le principe est extrêmement original, novateur. Et je vois tout de suite, j'ai immédiatement, dès que j'ai vu l'article dans la presse, imaginé un petit logo qu'on voulait faire sur un mur à la radio, raison à la base pour laquelle t'es venu aujourd'hui. Et puis aussi pour ma maison, puisque à la chambre de mon fils, j'imagine bien un joli petit dessin dans une chambre d'enfant. Du coup, est-ce que t'as un petit coup de cœur sur une de tes... récente réalisation dont tu aimerais nous faire part, je sais pas, une école, un hôpital, une grande fresque urbaine ou autre chose?
2: Il y a deux semaines, j'ai imprimé chez un particulier gratuitement parce que c'était mes premiers essais, parce que j'ai ouvert mon entreprise le 25 septembre et fallait que je m'entraîne, fallait que je fasse au moins 50 mètres carrés d'impression. Et puis l'enfant, il adorait la pâte patrouille. Il a 4 ans. Je lui ai dit, mais aujourd'hui, tu as 4 ans, mais dans 7-8 ans, tu vas avoir une dizaine d'années et tu voudras peut-être plus la pâte patrouille. Et les parents, ils disaient, oui, mais sinon, on va repeindre tout ça. Je lui ai dit, attends, je vais créer et faire une petite conception. Et vu que c'est un petit enfant qui fait du rugby et que j'admire, qui a vraiment un gros potentiel et qui est adorable, et donc je lui ai fait une impression et il a vu la machine, il a vu l'installation, il n'était pas content. Vraiment, il pleurait. Et puis, je lui ai dit, ah, fais-moi confiance, comme au rugby, fais-moi confiance. Et puis, je lui ai imprimé quelque chose. Et aujourd'hui, ses parents, donc toute la semaine dernière, donc ils devaient partir en week-end vendredi et ils n'ont pas pu partir. Enfin, ils sont partis, mais l'enfant voudrait rester dans sa chambre, en fait.
1: Extraordinaire.
2: Devant l'impression.
1: Ah ouais, donc c'est vraiment, ça lui tient à cœur, quoi. Comment on peut prendre contact si on souhaite... faire réaliser une fresque comme ça ou un dessin sur un mur?
2: Donc tout simplement, soit vous allez sur www.innovimpression.com, après je suis sur Facebook, je suis sur Insta, Innov Impression, ou après au 07 67 87 89 18, 07 67 87 89 18, soit vous m'envoyez un message, soit vous m'appelez, ou soit vous m'envoyez un petit mail et vous avez mes coordonnées sur mon site, ou il y a une petite fiche sur le site qui est dessus.
1: Eh ben, mille merci d'avoir pris le temps de répondre à mes questions. Je sais qu'à la base, c'était venu ici pour autre chose, mais voilà, j'ai voulu profiter de l'occasion, puis t'as dit ok, donc c'est chouette. Mille merci.
2: Merci beaucoup.
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5: On commence avec ça, Charlie, une artiste sombre et intense avec son titre Gore Scenery, un morceau percutant et puissant. On enchaîne avec No One Is Innocent, un groupe engagé et explosif avec Aux Armes au Décibel, un morceau violent et entraînant. Et on termine avec FYRS, un projet énergique et créatif avec The Big Failure, un titre vif et captivant.

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2: On commence avec La Cousue, un projet créatif et incisif avec leur titre Transaction sans détour, un morceau vif et percutant. On enchaîne avec Bob's Not Dead, un groupe explosif et énergique avec La Faute à qui, un morceau intense et entraînant. On continue avec Computer Kill People, un projet original et audacieux avec Blind, un titre percutant et captivant. Et on termine avec Angine de Poitrine, un groupe décalé et inventif avec Sherpa, un morceau créatif et entraînant.

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1: On commence avec Bats, un projet sombre et intense avec leur titre Smokescreen, un morceau atmosphérique et captivant. On enchaîne avec Ubicar, un artiste énergique et inventif avec High Step, un morceau dynamique et entraînant. Et on termine avec Tyler Bryant and The Shakedown, un groupe de rock puissant et expressif avec Drive Me Mad, un titre vif et percutant.

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4: Le jeudi 24 juillet, la Mystery Machine de Radio Pulse était dans la Manche pour la suite du Mystery Machine Summer Tour. Et en ce jeudi, c'était une journée spéciale puisqu'avec Tatiana, nous sommes repartis à Jullouville, la plus belle station balnéaire où je me suis le plus baigné et là où j'ai le plus fait pipi dans l'eau. Bref, nous étions à Jullouville pour suivre le festival des Grandes Marées. Ce festival ultra familial nous a ouvert ses portes avant le début des concerts pour que l'on puisse aller à la rencontre des bénévoles, des artistes et des organisateurs du festival.
5: Un, dos, attention, un, dos, tres, cuatro, la bandera.
6: Tati, on est plus Arsenic là.
5: Oh mais...
6: On va au festival des Grandes Marées, mais non.
5: Mais...
6: T'es hors sujet là. Mais attends, tu sais quoi, je vais te montrer un artiste moi, qui est au festival des Grandes Marées et tu vas adorer.
5: C'est qui?
6: C'est Five.
5: Mais...
6: Je te jure, c'est un rappeur.
5: J'aime pas le rap.
6: Mais si, tu vas aimer, lui il a une histoire particulière.
7: Bonjour Five, merci de nous répondre.
8: Salut, comment ça va?
7: Ça va très bien et toi?
8: Ça va super.
7: T'es de retour en Normandie?
8: De retour en Normandie.
7: Et ton album, tu le sors donc en 2022. Est-ce qu'à un moment ça a dû être un exutoire pour moi de se dire allez, voici mon histoire? Ça a dû faire quand même un petit peu bizarre, je pense.
8: Ouais, c'est ça, le premier album, surtout qu'il est très très personnel. Donc honnêtement, ça m'a beaucoup aidé aussi moi dans ma vie et pour passer ce cap. Aujourd'hui, ma musique elle évolue énormément, mes goûts aussi. Et c'était important de faire ce premier album là, c'était une bonne base pour se présenter et maintenant je continue d'avancer.
7: Pays-Bas, pourquoi ce nom d'album Pays-Bas?
8: Pays-Bas parce que c'est là-bas que j'ai perdu mes jambes, okay. Tout simplement.
7: Sur un accident de moto?
8: Sur un accident de moto, ouais.
7: Et Five?
8: Five, alors c'est tout bête, c'est ma date de naissance et c'était mon numéro de course à la moto.
7: Ok.
8: Donc c'était déjà mon surnom avant d'être artiste.
7: Donc t'as pris un petit peu toutes ces références-là pour les mettre dans ton premier projet,
8: ouais,
7: et dans ton nom d'artiste.
8: C'est ça.
7: Je me demandais, il y a IAM qui joue, j'ai vu que t'étais aussi fan de Sniper. Est-ce que pour toi le rap, quand tu faisais de la moto, t'étais aussi fan de rap et donc ça a été la suite logique une fois?
8: Ouais, ouais, bah alors moi ce qui m'a le plus attiré dans la musique, c'est au début c'était vraiment l'écriture. Et le rap pour l'écriture c'était vraiment le plus accessible pour moi et le plus technique, je trouve. Après, mes goûts ont toujours été très variés. J'écoutais énormément de rap, j'en écoute toujours beaucoup, mais j'écoute aussi beaucoup de rock, j'écoute beaucoup de choses, je peux écouter de l'électro, c'est vraiment très large.
7: Et bien justement, tu as fait la première partie aussi de Oshi, ce qui t'a permis de faire des énormes salles.
8: Oui, oui.
7: Ça, c'est incroyable.
8: Ouais, c'était mes premières dates en plus. J'ai commencé première date sur des premières parties de Zénith.
7: Ça a dû faire quelque chose.
8: Ouais, c'était. Je m'en rendais pas compte à l'époque, mais avec du recul, je me dis c'était n'importe quoi en fait.
7: Mais t'avais pas peur de monter sur scène comme ça?
8: Oui et non. Oui et non. Enfin, en fait, une fois que j'y étais, bah. J'avais plus le choix, fallait y aller quoi.
7: Et est-ce qu'il y a justement la pression des compétitions d'avant qui peut-être t'aide à justement monter sur scène ou des trucs comme ça?
8: Ouais, il y a le côté. La pression elle est toujours là, mais c'est la bonne pression, mais c'est le petit sentiment d'adrénaline avant de monter sur scène. Ouais, ça peut être similaire à un sentiment qu'on a sur une grille de départ.
7: Et ben justement tu parlais tout à l'heure du fait que tu changes un peu que tu écoutes beaucoup de choses.
8: Ouais.
7: Et on t'a vu dans ton dernier projet, dans ton dernier EP Free Wheels.
8: Ouais.
7: Un peu plus pop,
8: ouais.
7: Un peu plus rock. Ça s'est fait naturellement en fait, un changement entre guillemets de style de musique.
8: Bah c'était avant de faire un deuxième album, je voulais m'amuser un petit peu et essayer des choses. Du coup j'ai décidé de faire un EP un peu rap, pop, mais beaucoup électronique, c'est très produit. Et on s'est bien amusé à le faire et ça donne des bons morceaux sur scène à jouer, donc c'est top. Là, le nouvel album est beaucoup plus dirigé, ouais, je dirais rock, rock pop, mais beaucoup de vrais instruments, beaucoup de vraies guitares, des vraies batteries, on enregistre tout ça, donc la musique elle va encore énormément évoluer.
4: Merci à tous d'avoir écouté cet extrait d'interview issu de l'émission en direct de Julouville dans la Manche, lorsque la Mystery Machine se baladait un petit peu partout en Normandie. Pour retrouver l'émission entière, direction radiopulse.fr, onglet podcast, à la date du 24 juillet 2025.
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0: Le jeudi 24 juillet, la Mystery Machine de Radio Pulse était dans la Manche pour la suite du Mystery Machine Summer Tour. Et en ce jeudi, c'était une journée spéciale puisqu'avec Tatiana, nous sommes repartis à Julouville, la plus belle station balnéaire où je me suis le plus baigné et là où j'ai le plus fait pipi dans l'eau. Bref, nous étions à Julouville pour suivre le festival des Grandes Marées. Ce festival ultra familial nous a ouvert ses portes avant le début des concerts pour que l'on puisse aller à la rencontre des bénévoles, des artistes et des organisateurs du festival.
1: Attention, 1, 2, 3, 4, la Panthéra. Ouais. Trop bien, Simon. T'es pas
2: Mais Tati, on est plus Arsenic là.
1: Oh mais...
2: On va au festival des Grandes Marées, mais non.
1: Mais...
2: T'es hors sujet là. Mais attends, tu sais quoi, je vais te montrer un artiste moi, qui est au festival des Grandes Marées et tu vas adorer.
1: C'est qui?
2: C'est Five.
1: Mais...
2: Je te jure, c'est un rappeur.
1: J'aime pas le rap.
2: Mais si, tu vas aimer. Lui, il a une histoire particulière.
3: Bonjour Five, merci de nous répondre.
4: Salut, comment ça va?
3: Ça va très bien et toi?
4: Ça va super.
3: T'es de retour en Normandie?
4: De retour en Normandie.
3: Et bah justement, t'as fait la première partie aussi de Oshi, ce qui t'a permis de faire des énormes salles.
4: Oui, oui.
3: Ça, c'est incroyable.
4: Ouais, c'était mes premières dates en plus. J'ai commencé première date sur des premières parties de Zénith.
3: Ça a dû faire quelque chose.
4: Ouais, c'était. Je m'en rendais pas compte à l'époque, mais avec du recul, je me dis c'était n'importe quoi en fait.
3: Mais t'avais pas peur de monter sur scène comme ça?
4: Oui et non. Oui et non. Enfin, en fait, une fois que j'y étais, bah. J'avais plus le choix, fallait y aller quoi.
3: Et est-ce qu'il y a justement la pression des compétitions d'avant qui peut-être t'aide à justement monter sur scène ou des trucs comme ça?
4: Ouais, il y a le côté. Enfin, la pression elle est toujours là, mais c'est la bonne pression, mais c'est le petit sentiment d'adrénaline avant de monter sur scène. Ouais, ça peut être similaire à un sentiment qu'on a sur une grille de départ.
3: Et ben justement, tu parlais tout à l'heure du fait que tu changes un peu de. Que tu écoutes beaucoup de choses.
4: Ouais.
3: Et on t'a vu dans ton dernier projet, dans ton dernier EP Free Wheels.
4: Ouais.
3: Un peu plus pop,
4: ouais.
3: Un peu plus rock. Ça s'est fait naturellement en fait, un changement entre guillemets de style de musique.
4: Bah c'était avant de faire un deuxième album, je voulais m'amuser un petit peu et essayer des choses. Du coup j'ai décidé de faire un EP un peu rap, pop, mais beaucoup électronique, c'est très produit. Et on s'est bien amusé à le faire et ça donne des bons morceaux sur scène à jouer, donc c'est top. Là le nouvel album est beaucoup plus dirigé, ouais je dirais rock pop. Mais beaucoup de vrais instruments, beaucoup de vraies guitares, des vraies batteries, on enregistre tout ça. Donc la musique va encore énormément évoluer.
3: Mais justement, on a vu tes musiciens en tout cas s'installer sur la scène
4: ouais.
3: Sonar. Comment est-ce que ton équipe s'est créée autour de toi?
4: Un peu bizarrement. Un peu bizarrement. En fait, mon Arthur, qui est mon guitariste sur scène, qui est au clavier aussi, je l'ai contacté quand j'ai commencé la musique, quand j'ai sorti mon premier clip il y a 6 ans, parce qu'en fait il fait des clips de base. Je savais pas que c'était de la musique, donc en fait Arthur il a commencé par me faire mes clips. Et après en fait avant de parler il m'a dit bah non mais moi je suis sur scène, ça fait des années que je joue. Et j'ai dit il faut qu'on joue ensemble. Et il jouait avec Mathieu qui est à la batterie avec moi. Et il m'a présenté Mathieu et depuis on enchaîne.
3: L'histoire roule.
4: Ouais exactement.
5: Et moi j'ai une petite question, qu'est-ce que t'aimes sur scène, qu'est-ce que la scène te transmet et qu'est-ce que tu transmets après au public?
4: Sur scène moi ce que j'aime beaucoup c'est donner vie aux morceaux. On a fait des structures un peu différentes et avoir des vrais instruments c'est quelque chose que j'adore et du coup on ressentir l'émotion avec le public ou l'énergie, ça dépend des morceaux, c'est vraiment un truc qui me fait kiffer quoi. Depuis que j'ai commencé la scène, ma musique elle a énormément évolué du coup grâce à la scène.
3: Et j'ai vu ton dernier clip Carnaval,
4: ouais.
3: Un clip inclusif.
4: Oui.
3: Comment est-ce que toi dans ta musique t'essayes de te battre pour rendre justement la musique plus inclusive, notamment pour les personnes porteuses de handicap?
4: Le morceau Carnaval en fait, il n'y avait pas de clip de prévu à la base, mais c'est un morceau où justement j'explique tout ça, c'est que le temps a bien fait les choses, mais au début ce qui a été énormément difficile pour moi c'était le regard des gens. Et quand j'ai sorti le morceau j'ai eu pas mal de messages, même beaucoup de messages de personnes en situation de handicap mais également de personnes valides qui m'ont dit ah ton morceau il m'a fait quand même tilter pour les personnes valides, et les personnes en situation de handicap m'ont dit je me retrouve tellement dans tout ce que tu dis et tout, et je me suis dit faut qu'on fasse un clip inclusif. Du coup juste cette idée là, on a lancé ce truc là, et franchement je suis trop content du résultat.
3: Est-ce que Tatiana, tu parlais de la scène un petit peu avant, est-ce que tu la ressens, l'émotion du public, notamment quand tu interprètes le morceau Pays-Bas? Moi j'ai eu la chance de te voir à Chauffer dans la danse, on en a parlé un petit peu avant.
6: Ouais.
3: Mais est-ce que toi t'arrives à voir que le public à la fois danse, mais aussi à la fois vraiment est un peu peut-être presque submergé par ce que tu racontes? Parce que à Chauffer dans la danse, il y avait un côté, on est tous un peu choqués de cette histoire, etc.
4: Bah ça me fait plaisir, du coup, ça me fait plaisir, c'est ce que je veux. J'aime beaucoup jouer entre le côté émotion et le côté dynamique et l'énergie. Donc on a des morceaux très... très dynamique, très rock,
3: ouais.
4: Voilà. Et on a des morceaux comme Pays-Bas où là c'est uniquement de l'émotion, et si j'arrive à jouer avec ça, c'est parfait.
3: Ouais, moi ça m'avait beaucoup surpris. En tout cas, merci beaucoup.
4: Ah, merci à toi, merci à vous. Questions. C'est trop cool.
0: Merci à tous d'avoir écouté cet extrait d'interview issu de l'émission en direct de Julouville dans la Manche, lorsque la Mystery Machine se baladait un petit peu partout en Normandie. 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

0: Le mardi 22 juillet, la Mystery Machine de Radio Pulse était en Normandie, mais dans la Manche, lors du Mystery Machine Summer Tour. Nous étions avec Tatiana et Louise garés sur le parking de l'abbaye de la Lucerne d'Outremer, un petit village à 2 heures d'Alençon. Alors 2 heures, c'est peut-être un peu long, mais quand on voit la beauté des lieux, je peux vous dire que nous étions très très contents d'avoir fait la route. Comme d'habitude, je vous donne le nom des habitants de la Lucerne d'Outremer. Ces habitants s'appellent les Lucernais et les Lucernaises, tout simplement. C'était pas très compliqué au final. Et lors de notre venue à la Lucerne d'Outremer, nous avons parlé du territoire du Sud-Manche, avec notamment la baie du Mont-Saint-Michel, mais le patrimoine culturel et historique du Sud-Manche, ça n'est pas que le Mont, il y a aussi la fameuse abbaye de la Lucerne d'Outremer et le château de Chanteloup dont nous allons parler lors de cette émission. Et tout de suite, nous recevons Dominique Farrel. Bonjour Dominique, merci d'être avec nous ce soir. Tu es guide conférencier à l'Office de tourisme de Granville-Terre-et-Mer. Le jingle se relance pour t'accueillir. Comment tu vas, Dominique ?
1: Eh bien, ça va très très bien, merci. Vous aussi, j'espère. J'ai beaucoup apprécié le magnifique invité au début de l'émission, ça fait toujours plaisir.
0: Des magnifiques invités.
1: Mais des magnifiques invités, bien sûr, je ne suis pas seul. Mais ça va très très bien et je suis très content d'être là.
0: Dans la Mystery Machine.
1: Pour discuter un petit peu avec vous dans la Mystery Machine, effectivement.
0: Donc tu es guide conférencier à l'Office de tourisme de Granville-Terre-et-Mer. Est-ce que tu peux nous parler un petit peu de ce rôle ?
1: Bien sûr. Alors mon rôle, ça va être essentiellement de raconter un petit peu l'histoire et les histoires des hommes, des femmes, des enfants également, qui ont fait justement le territoire de Granville-Terre-et-Mer, hein, parce que Granville-Terre-et-Mer, c'est Granville bien sûr, mais c'est aussi 31 communes, autant côté mer que côté terre, qui vont justement caractériser ce territoire assez particulier, assez exceptionnel, n'est-ce pas ? Et du coup, voilà, donc j'amène mes visiteurs, des visiteurs mais aussi des locaux, hein, à la découverte ou à la redécouverte de nos villes, de nos territoires, de notre histoire. Dans certains cas, eh bien, je propose à ces jeunes visiteurs souvent de partir à la découverte de l'univers impitoyable des pirates et fantastique des corsaires.
0: Où ça ?
1: Dans la vieille ville de Granville, justement. À cette occasion, les enfants ont la possibilité de suivre un authentique corsaire granvillais du 18e siècle qui me ressemble en tout point, mais c'est pas du tout moi, hein, je vous assure.
0: C'est pas lui.
1: Pas du tout, absolument pas, non, bien sûr que non. Et après, dans d'autres cas, eh bien, par exemple, on va aussi découvrir l'histoire un petit peu plus récente. Par exemple, l'histoire du village de Foligny, qui était un petit village occupé pendant la Deuxième Guerre mondiale. Et la vie, encore une fois, des hommes, des femmes et des enfants qui ont vécu pendant cette période très particulière et pas forcément très joyeuse, vous en doutez bien de ce côté-là.
0: Foligny, c'est au-dessus de Granville ?
1: Alors, Foligny, c'est un peu plus à l'intérieur des terres. Concrètement, Foligny va se trouver plutôt à l'est, pas très loin de la frontière entre ce qu'on appelle Granville-Terre-et-Mer et Villedieu Intercom, donc le territoire communal qui se trouve à côté. Mais ça fait partie effectivement du territoire de Granville-Terre-et-Mer. C'est une de ces communes qui justement mérite d'être découverte, autant d'ailleurs que Granville et autant que les autres villes de notre territoire.
0: Donc tu fais visiter cette ville corsaire de Granville, cette haute ville de Granville. Comment t'as été amené à devenir guide dans ce lieu ?
1: Alors, ça a été relativement simple, même si j'estime que j'ai eu énormément de chance, puisque je suis arrivé à la base à l'Office de tourisme intercommunal en tant que guide, en tant que saisonnier donc pour ce qu'on appelle la grande saison d'avril jusqu'en octobre 2023, et il s'avère que l'année où je suis arrivé, la guide qui était là précédemment est partie. Donc on m'a proposé de faire des visites, j'ai bien entendu accepté, et à la fin de la saison on m'a proposé de rester, et bien entendu j'ai accepté, puisqu'une licorne comme ça, ça ne se refuse absolument pas. Et du coup ça fait presque 3 ans maintenant que j'arpente les rues et les territoires de Granville et de Granville-Terre-et-Mer bien sûr pour raconter un petit peu toutes ces histoires.
0: Mais du coup, il y a vraiment eu des pirates dans Granville. Ça a été vraiment une cité corsaire.
1: Surtout une cité corsaire, hein, effectivement. Sachant qu'il y a quand même une différence notoire à mettre en avant entre pirates et corsaires. Hein. Ce sont deux personnages fondamentalement différents. Le corsaire étant ce qu'on définirait comme un pirate légal, c'est-à-dire qu'il a autorisation du roi de France pour s'attaquer à des vaisseaux, mais uniquement des vaisseaux ennemis, et dans le but premier de piller ces vaisseaux afin de récupérer les richesses qui se trouvaient à bord. Donc richesses alimentaires, richesses or, argent bien entendu, mais aussi richesses humaines, puisque l'équipage lui-même pouvait être considéré comme une richesse, en l'occurrence une richesse qu'on pouvait libérer contre une rançon par exemple. exemple. Okay. Voilà. Et surtout, une grande majorité de cette richesse se retrouvait dans les poches du roi à la fin, alors que dans le cas des pirates, ils font ça pour leur propre bien et pour se remplir leur propre poche et dans l'illégalité la plus totale.
2: Voilà. Corsair, c'est une sorte de CBD de pirates.
1: En quelque sorte, oui, on peut dire ça. En effet, j'ai jamais eu la comparaison, mais c'est incroyable. Je prends.
0: Merci à tous d'avoir écouté cet extrait d'interview issu de l'émission en direct de la Lucerne d'Outre-mer dans la Manche, lorsque la Mystery Machine se baladait un petit peu partout en Normandie. 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

0: Le mardi 22 juillet, la Mystery Machine de Radio Pulse était en Normandie, mais dans la Manche, lors du Mystery Machine Summer Tour. Nous étions avec Tatiana et Louise garés sur le parking de l'abbaye de la Lucerne d'Outremer, un petit village à 2 heures d'Alençon. Alors 2 heures, c'est peut-être un peu long, mais quand on voit la beauté des lieux, je peux vous dire que nous étions très très contents d'avoir fait la route. Comme d'habitude, je vous donne le nom des habitants de la Lucerne d'Outremer. Ces habitants s'appellent les Lucernais et les Lucernaises, tout simplement. C'était pas très compliqué au final. Et lors de notre venue à la Lucerne d'Outremer, nous avons parlé du territoire du Sud-Manche, avec notamment la baie du Mont-Saint-Michel, mais le patrimoine culturel et historique du Sud-Manche, ça n'est pas que le Mont, il y a aussi la fameuse abbaye de la Lucerne d'Outremer et le château de Chanteloup dont nous allons parler lors de cette émission. Et tout de suite, nous recevons Dominique Farrel. Bonjour Dominique, merci d'être avec nous ce soir. Tu es guide conférencier à l'Office de tourisme de Granville-Terre-et-Mer. Le jingle se relance pour t'accueillir. Comment tu vas, Dominique ?
1: Eh bien, ça va très très bien, merci. Vous aussi, j'espère. J'ai beaucoup apprécié le magnifique invité au début de l'émission, ça fait toujours plaisir.
0: Des magnifiques invités.
1: Mais des magnifiques invités, bien sûr, je ne suis pas seul. Mais ça va très très bien et je suis très content d'être là.
2: Et tu disais qu'il y a, du coup, il y a 31 communes au sein de...
1: Alors, 32 si on compte 32. Granville, du coup, hein, effectivement, ouais, Granville et 32. Une commune intérieure et extérieure des terres. Et
2: est-ce qu'il y a un lieu que tu conseilles systématiquement, un lieu coup de cœur ?
1: Alors c'est difficile, c'est vrai que chaque territoire a sa beauté. Alors moi j'ai un gros faible pour la Lucerne d'Outremer, que ce soit du fait de la présence de l'abbaye, mais aussi le village lui-même qui est tout aussi intéressant que l'abbaye, qui est tout aussi ancien, ou presque aussi ancien en tout cas que l'abbaye, et qui d'ailleurs a la particularité d'avoir ce qu'on appelle un label village patrimoine. C'est-à-dire que c'est un petit village du territoire de Granville-Terre-et-Mer qui va présenter un intérêt culturel, patrimonial, architectural, historique ou autre, qui va lui permettre justement de se, non pas forcément de se démarquer, mais qui va en tout cas lui permettre d'avoir cet intérêt spécifique à ce petit village. Et dans le cas par exemple de l'abbaye du village de la Lucerne d'Outremer, pardon, c'est bien entendu la présence de l'abbaye, mais c'est aussi eh bien, au cœur du centre-bourg, une petite église qui va avoir à peu près 1000 ans, et au cœur de l'enceinte de l'église, il y a également un NIF millénaire, qui, comme son nom l'indique, est relativement âgé, par exemple.
0: Est-ce que tu saurais nous dire, sur les 32 communes de Granville-Terre-et-Mer, combien de communes sont labellisées village patrimoine ?
1: Eh bien oui, il y en a 10, très précisément. Ouais, 10, dont la petite dernière, Champeau, justement, qui a été labellisée.
0: Champeau.
1: Champeau, ouais.
2: C'est où Champeau,
1: Alors Champeau, ça se trouve sur le sud du territoire, ça se trouve en plein cœur de la baie du Mont-Saint-Michel, et Champeau est particulièrement connu et reconnu du fait de la qualité de ses falaises. C'est également à Champeau qu'on aurait, soi-disant, le plus beau kilomètre de France.
0: Le fameux, on l'a entendu parler,
1: voilà, bien sûr. Mais il y a aussi le petit village de Champeau lui-même qui se trouve encore une fois un peu plus à l'intérieur des terres, qui présente là aussi un charme indéniable et très très agréable à découvrir. Il y a plusieurs chemins de randonnée qui passent par là également. Bref, il y a plein de choses à voir. Voilà.
0: Et ben justement, la baie du Mont-Saint-Michel, c'est vraiment, toi qui es guide, je pense que les touristes, c'est la chose principale qu'ils viennent découvrir. Est-ce que c'est vraiment... Quel est l'impact en fait de cette baie par rapport au tourisme dans
1: Sachant qu'on se trouve de toute façon en plein cœur de la baie, effectivement, les gens viennent sur le territoire pour découvrir. En réalité, je pense qu'ils viennent surtout pour le Mont-Saint-Michel lui-même. Et nous, on est aussi là pour leur faire comprendre que oui, le mont, ok, mais aussi la baie. Et nous, on fait partie de la baie. Et dans cette baie, justement, il y a une diversité territoriale, une diversité des environnements, une diversité de la faune, de la flore également, qui mérite clairement d'être découverte, tout en s'assurant également de préserver cet environnement, puisque c'est un environnement qui est aussi extrêmement fragile. Je pense notamment du côté de Champeau, justement, on va avoir un banc très important de petites bestioles qu'on appelle les hermelles. Je ne sais pas si vous connaissez.
0: Non.
1: Alors, les hermelles, ce sont des petits vers de sable qui se déplacent justement par plusieurs centaines, par plusieurs milliers, et qui vont créer des... Comment est-ce que je pourrais dire ? Un amalgame de plusieurs de matières qui ressemblent un petit peu à de la roche et qui va former en fait des récifs de quelques 50-60 cm de haut, mais surtout des récifs de plusieurs centaines de mètres de long. Et au cœur de ces récifs va se développer un autre écosystème composé de crustacés, de poissons bien entendu, mais aussi d'espèces microscopiques et macroscopiques. Et tout cet environnement va vivre justement dans une harmonie, mais une harmonie extrêmement fragile. D'autant plus fragile que le site de Champeau est également très apprécié, à juste titre, pour l'activité de la pêche à pied. Ça fait partie de la tradition locale, hein. C'est quelque chose qui est inscrit dans la tradition depuis longtemps, depuis au moins, en réalité, sachant que du côté de Champeau, on voit notamment ce qu'on appelle des pêcheries, qui sont des outils de pêche qui sont présents depuis au moins 3000-4000 ans. Ça vous donne une idée justement de l'importance de cette activité, depuis quand elle est là. Et du coup, donc, ce récif d'Hermel, eh bien, aujourd'hui, c'est un de ces sites qu'on doit justement protéger et pour lequel on fait justement de la sensibilisation, on fait de la médiation et de la sensibilisation sur la préservation de cet environnement, puisque sans cette hermelle, sans ces hermelles, devrais-je dire, je pense que la baie serait beaucoup moins riche. Et ce qui est en plus important à signaler, c'est que ce banc d'hermelle est un des plus importants, sinon le plus important d'Europe. Donc, c'est mais vraiment quelque chose à préserver.
0: Merci à tous d'avoir écouté cet extrait d'interview issu de l'émission en direct de la Lucerne d'Outre-mer dans la Manche, lorsque la Mystery Machine se baladait un petit peu partout en Normandie. 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

0: Le mardi 22 juillet, la Mystery Machine de Radio Pulse était en Normandie, mais dans la Manche, lors du Mystery Machine Summer Tour. Nous étions avec Tatiana et Louise garés sur le parking de l'abbaye de la Lucerne d'Outremer, un petit village à 2 heures d'Alençon. Alors 2 heures, c'est peut-être un peu long, mais quand on voit la beauté des lieux, je peux vous dire que nous étions très très contents d'avoir fait la route. Comme d'habitude, je vous donne le nom des habitants de la Lucerne d'Outremer. Ces habitants s'appellent les Lucernais et les Lucernaises, tout simplement. C'était pas très compliqué au final. Et lors de notre venue à la Lucerne d'Outremer, nous avons parlé du territoire du Sud-Manche, avec notamment la baie du Mont-Saint-Michel, mais le patrimoine culturel et historique du Sud-Manche, ça n'est pas que le Mont, il y a aussi la fameuse abbaye de la Lucerne d'Outremer et le château de Chanteloup dont nous allons parler lors de cette émission. Et tout de suite, nous recevons Dominique Farrel. Bonjour Dominique, merci d'être avec nous ce soir. Tu es guide conférencier à l'Office de Tourisme de Granville-Terre-et-Mer. Le jingle se relance pour t'accueillir. Comment tu vas Dominique?
1: Eh bien ça va très très bien, merci, vous aussi. J'espère, j'ai beaucoup apprécié le magnifique invité au début de l'émission, ça fait toujours plaisir.
0: Des magnifiques invités.
1: Mais des magnifiques invités, bien sûr, je ne suis pas seul. Mais ça va très très bien et je suis très content d'être là.
0: Est-ce que c'est vraiment... Quel est l'impact en fait de cette baie par rapport au tourisme
1: dans Alors, le... bah, sachant qu'on se trouve de toute façon en plein cœur de la baie, effectivement, les gens viennent sur le territoire pour découvrir. En réalité, je pense qu'ils viennent surtout pour le Mont-Saint-Michel lui-même. Et nous, on est aussi là pour leur faire comprendre que, oui, le mont, ok, mais aussi la baie. Et nous, on fait partie de la baie. Et dans cette baie, justement, il y a une diversité territoriale, une diversité des environnements, une diversité de la faune, de la flore également, qui mérite clairement d'être découverte, tout en s'assurant également de préserver cet environnement, puisque c'est un environnement qui est aussi extrêmement fragile. Je pense notamment du côté de Champeau, justement, on va avoir un banc très important de petites bestioles qu'on appelle les hermelles. Je ne sais pas si vous connaissez.
0: Non.
1: Alors, les hermelles, ce sont des petits vers de sable qui se déplacent justement par plusieurs centaines, par plusieurs milliers, et qui vont créer des... Comment est-ce que je pourrais dire ? Un amalgame de plusieurs de matières qui ressemblent un petit peu à de la roche et qui va former en fait des récifs de quelques 50-60 cm de haut, mais surtout des récifs de plusieurs centaines de mètres de long. Et au cœur

0: de ces récifs va se développer un autre écosystème composé de crustacés, de poissons bien entendu, mais aussi d'espèces microscopiques et macroscopiques. Et tout cet environnement va vivre justement dans une harmonie, mais une harmonie extrêmement fragile. D'autant plus fragile que le site de Champeau est également très apprécié, à juste titre, pour l'activité de la pêche à pied. Ça fait partie de la tradition locale, hein. C'est quelque chose qui est inscrit dans la tradition depuis... longtemps, depuis au moins en réalité, sachant que du côté de Champeau on voit notamment ce qu'on appelle des pêcheries qui sont des outils de pêche qui sont présents depuis au moins 3000-4000 ans, ça vous donne une idée justement de l'importance de cette activité, depuis quand elle est là. Et du coup donc ce récif d'Hermel, eh bien aujourd'hui c'est un de ces sites qu'on doit justement protéger et pour lequel on fait justement de la sensibilisation, on fait de la médiation et de la sensibilisation sur la préservation de cet environnement, puisque sans cette hermelle, sans ces hermelles, devrais-je dire, je pense que la baie serait beaucoup moins riche. Et ce qui est en plus important à signaler, c'est que ce banc d'hermelles est un des plus importants, sinon le plus important d'Europe. Donc, c'est mais vraiment quelque chose à préserver.
1: C'est vrai qu'il doit y avoir un vrai travail de sensibilisation à faire à tous les touristes et même aux locaux.
0: Ah, bien sûr.
1: Qui,
0: oui.
1: Qui soit vont pêcher, soit se baladent sur toutes les côtes de Normandie pour leur dire attention, il y a des espèces protégées, il y a des animaux qu'il faut faire attention.
0: Oui.
1: Par quoi est-ce qu'il y a des espèces que tu ne voyais plus avant qui sont revenues grâce à cette préservation?
0: Alors, oui et non. En fait, c'est un peu particulier. C'est-à-dire qu'on assiste de manière générale, de toute façon, à une évolution de l'écosystème sur notre territoire. Par exemple, à Granville, il y a un coquillage qui est, j'allais dire mondialement, non, j'exagère un petit peu, mais en tout cas, qui est localement extrêmement connu, qui est le bulot, par exemple.
1: Évidemment,
2: ah,
1: le bulot.
2: Voilà. Le bulot.
0: Mais le fameux bulot.
1: Des fans de bulot.
0: C'est ça. Mais la problématique, justement, c'est que ce bulot est progressivement en train de migrer vers le nord parce qu'avec le réchauffement climatique, eh bien, on assiste à une disparition progressive de cette espèce qui apprécie les eaux un peu plus fraîches, en tout cas un peu moins tempérées que ce qu'on a actuellement. A contrario, on a une arrivée de plus en plus importante de la Saint-Jacques, parce que la Saint-Jacques va apprécier les eaux un peu plus tempérées, justement. Et après, bah, c'est un peu partout, c'est un peu la même chose pour certaines espèces. Donc depuis quelques temps, on se rend compte que la coque est en train de revenir progressivement, mais très doucement, alors qu'il y a une vingtaine, trentaine d'années, la coque avait quasiment disparu, puisque victime de surpêche, par exemple. Voilà. Et là, pour le coup, c'est une surpêche, surpêche bateau, mais aussi surpêche pêche à pied. Voilà. Et nous, on essaye encore une fois de sensibiliser par rapport à ça. On va d'ailleurs sur place, hein, on va à la rencontre des pêcheurs à pied. On a notre propre Mystery Machine qui est en réalité un tuk-tuk qui nous permet de nous déplacer un peu partout sur le territoire. Et notamment, on fait ce qu'on appelle du mécénat de compétences avec une association locale qui s'appelle Avril. Et on va sur place, sur les différentes plages du territoire pour rencontrer les pêcheurs à pied, qu'ils soient locaux ou non hein, d'ailleurs. Et on les sensibilise sur l'importance de la pratique d'une pêche à pied responsable et raisonnée, qui passe justement par la préservation de l'écosystème dans lequel ils font cette activité.
1: Évidemment.
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0: Le mardi 22 juillet, la Mystery Machine de Radio Pulse était en Normandie, mais dans la Manche, lors du Mystery Machine Summer Tour. Nous étions avec Tatiana et Louise garés sur le parking de l'abbaye de la Lucerne d'Outremer, un petit village à 2 heures d'Alençon. Alors 2 heures, c'est peut-être un peu long, mais quand on voit la beauté des lieux, je peux vous dire que nous étions très très contents d'avoir fait la route. Comme d'habitude, je vous donne le nom des habitants de la Lucerne d'Outremer. Ces habitants s'appellent les Lucernais et les Lucernaises, tout simplement. C'était pas très compliqué au final. Et lors de notre venue à la Lucerne d'Outremer, nous avons parlé du territoire du Sud-Manche, avec notamment la baie du Mont-Saint-Michel, mais le patrimoine culturel et historique du Sud-Manche, ça n'est pas que le Mont, il y a aussi la fameuse abbaye de la Lucerne d'Outremer et le château de Chanteloup dont nous allons parler lors de cette émission. Et tout de suite, nous recevons Dominique Farrel. Bonjour Dominique, merci d'être avec nous ce soir. Tu es guide conférencier à l'Office de tourisme de Granville-Terre-et-Mer. Le jingle se relance pour t'accueillir. Comment tu vas, Dominique ?
1: Eh bien, ça va très très bien, merci, vous aussi. J'espère. J'ai beaucoup apprécié le magnifique invité au début de l'émission, ça fait toujours plaisir.
0: Des magnifiques invités.
1: Mais des magnifiques invités, bien sûr, je ne suis pas seul. Mais ça va très très bien et je suis très content d'être là.
0: On ne peut pas parler de ce Sud-Manche sans parler des marées.
1: Bien sûr.
0: À quel point elles sont importantes, ces marées. Il y a des moments où on ne peut ne plus voir la mer. Et il y a même, je crois, en septembre, une marée qui va être assez extraordinaire.
1: Tout à fait. Alors, on est dans la baie du Mont-Saint-Michel, ce qui implique donc qu'on soit touché par ce qu'on appelle les marées les plus fortes d'Europe. Hein. C'est effectivement le cas. Les deuxièmes marées les plus fortes du monde, si on veut être un peu plus détaillé. Concrètement, c'est une marée qui se voit justement en période de ce qu'on appelle les grandes marées. Donc, la grande marée, c'est cette période de l'année où on a un alignement parfait Terre, Lune, Soleil, sachant que c'est surtout la Lune et le Soleil qui vont, par leur attraction, eh bien justement attirer et faire créer ce déplacement des mers. Et lorsqu'on a cet alignement parfait et qu'on assiste donc à ce qu'on appelle la marée d'équinoxe, et également connue sous le nom de grande marée, on assiste à un recul extrêmement important de la mer lorsque la mer est au plus bas, mais également une remontée extrêmement rapide de la mer lorsque la mer doit remonter, sachant que la mer a toujours une remontée d'environ 6 heures, mais que en fonction justement de la puissance de l'attraction, parfois la mer va se reculer de plusieurs dizaines de kilomètres et va donc devoir remonter très rapidement pour recouvrir justement toute cette surface qu'elle a.
0: Une dizaine de kilomètres.
1: Ah oui, facilement. Oui, tout à fait.
0: Ça va être incroyable. Et c'est quand est-ce qu'on a une date
1: Alors, malheureusement, j'ai pas la date en tête. Je suis désolé, c'est quand même assez terrible. Mais non, j'ai plus la date en tête. Je sais que c'est au mois de septembre. En général, de toute façon, les marées d'équinoxe, c'est mars et septembre. Voilà. C'est fin mars, fin septembre. On s'en rend souvent compte parce que c'est à ce moment-là qu'on a le plus de demandes au niveau de l'Office de tourisme sur la pêche à pied, justement. Puisque qui dit grande marée dit pêche à pied. Et c'est à ce moment-là qu'on dit alors, attention, oui, pêche à pied, mais responsable.
0: Responsable.
1: Voilà.
0: Dernière question pour finir. Toi qui... Alors, tu n'es pas corsaire, tu ne te déguises pas en corsaire. pas du tout.
1: Enfin, ça peut m'arriver, mais c'est uniquement dans des quatre.
0: Et bien, justement, j'allais te parler de ça. Granville, c'est évidemment le carnaval de Granville.
1: Bien
0: Est-ce
1: sûr.
0: Que pour le carnaval de Granville, tu te déguises en corsaire?
1: Oui, même si il peut y avoir d'autres déguisements aussi. La dernière fois, je me suis déguisé par exemple en lord écossais avec le kilt, bien entendu.
0: Incroyable.
1: Voilà. Voilà. Mais en réalité, ça dépend du mood de chacun. Ça peut dépendre aussi de mes envies, de mes disponibilités. Sachant que le principe du carnaval, quand on se déguise, c'est non pas forcément d'acheter

0: notre costume, même de louer le costume, ça peut être une option. Mais le principe premier, c'est de récupérer ce qu'on a chez soi, de créer quelque chose à partir de ce qu'on a. Et on a souvent cette phrase qui revient à Granville, comme partout sur le territoire. D'ailleurs, c'est le « ça peut servir ». Et on met des trucs de côté parce que justement, ça peut servir.
1: Il y a le carnaval qui
0: et
1: arrive.
0: Le carnaval arrive. Et effectivement, eh ben, ça peut servir. En effet. Oui.
1: Moi, c'est ce que je fais. Toi, Louise, le carnaval, tu l'as déjà fait ?
2: Ah ouais. Très souvent.
1: Et tu utilises un déguisement comment ?
2: Bah, ça dépend, mais souvent.
1: Oh
2: c'est
1: là,
2: pas
1: tu l'as
2: fait.
1: Acheté, Louise, tu l'as acheté. Moi, j'ai récupéré mes habits et je suis tout le temps mal déguisé, en tout cas. Merci beaucoup.
0: Il n'y a pas de mauvais déguisement. Avec grand plaisir.
1: D'être venu dans la Mystery Machine.
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4: Le jeudi 24 juillet, la Mystery Machine de Radio Pulse était dans la Manche pour la suite du Mystery Machine Summer Tour. Et en ce jeudi, c'était une journée spéciale puisqu'avec Tatiana, nous sommes repartis à Julouville, la plus belle station balnéaire où je me suis le plus baigné et là où j'ai le plus fait pipi dans l'eau. Bref, nous étions à Julouville pour suivre le festival des Grandes Marées. Ce festival ultra familial nous a ouvert ses portes avant le début des concerts pour que l'on puisse aller à la rencontre des bénévoles, des artistes et des organisateurs du festival.
5: Attention, 1, 2, 3, 4, la panthérasse. Ouais! Trop bien, Simon! T'es pas ensemble!
6: Mais Tati! On est plus arsenic là!
5: Oh, mais.
6: On va au festival des Grandes Marées! Mais non!
5: Mais.
6: T'es hors sujet là! Mais attends, tu sais quoi? Je vais te montrer un artiste moi qui est au festival des Grandes Marées et tu vas adorer!
5: C'est qui?
6: C'est Five!
5: Mais.
6: Je te jure! C'est un rappeur!
5: J'aime pas le rap!
6: Mais si, tu vas aimer. Lui, il a une histoire particulière.
7: Bonjour Five, merci de nous répondre.
8: Salut, comment ça va?
7: Ça va très bien et toi?
8: Ça va super.
7: T'es de retour en Normandie?
8: De retour en Normandie.
7: Et ton album, tu le sors donc en 2022. Est-ce qu'à un moment, ça a dû être un exutoire pour toi de se dire, allez, voici mon histoire? Ça a dû faire quand même un petit peu bizarre, je pense.
8: Ouais, c'est ça, le premier album, surtout qu'il est très très personnel. Donc honnêtement, ça m'a beaucoup aidé aussi moi dans ma vie et pour passer ce cap. Aujourd'hui, ma musique elle évolue énormément, mes goûts aussi. Et c'était important de faire ce premier album là. C'était une bonne base pour se présenter. Et maintenant, je continue d'avancer.
7: Pays-Bas, pourquoi ce nom d'album Pays-Bas?
8: Pays-Bas parce que c'est là-bas que j'ai perdu mes jambes, tout okay. Simplement.
7: Sur un accident de moto.
8: Sur un accident de moto, ouais.
7: Et Five?
8: Five, alors c'est tout bête, c'est ma date de naissance et c'était mon numéro de course à la moto.
7: Ok.
8: Donc c'était déjà mon surnom avant d'être artiste.
7: Donc t'as pris un petit peu toutes ces références-là pour les mettre dans ton premier projet,
8: ouais,
7: et dans ton nom d'artiste.
8: C'est ça.
7: Je me demandais, il y a IAM qui joue, j'ai vu que t'étais aussi fan de Sniper. Est-ce que pour toi le rap, quand tu faisais de la moto, t'étais aussi fan de rap et donc ça a été la suite logique une fois?
8: Ouais, ouais, bah alors moi ce qui m'a le plus attiré dans la musique, c'est au début c'était vraiment l'écriture. Et le rap pour l'écriture c'était vraiment le plus accessible pour moi et le plus technique, je trouve. Après, mes goûts ont toujours été très variés. J'écoutais énormément de rap, j'en écoute toujours beaucoup, mais j'écoute aussi beaucoup de rock, j'écoute beaucoup de choses, je peux écouter de l'électro, c'est vraiment très large.
7: Et bah justement, t'as fait la première partie aussi de Oshi, ce qui t'a permis de faire des énormes salles.
8: Oui, oui.
7: Ça c'est incroyable.
8: Ouais, c'était mes premières dates en plus. J'ai commencé première date sur des premières parties de Zénith.
7: Ça a dû faire quelque chose.
8: Ouais, c'était. Je m'en rendais pas compte à l'époque, mais avec du recul, je me dis c'était n'importe quoi en fait.
7: Mais t'avais pas peur de monter sur scène comme ça?
8: Oui et non. Enfin, en fait, une fois que j'y étais, bah. J'avais plus le choix, fallait y aller quoi.
7: Et est-ce qu'il y a justement la pression des compétitions d'avant qui peut-être t'aide à justement monter sur scène ou des trucs comme ça?
8: Ouais, il y a le côté. La pression elle est toujours là, mais c'est la bonne pression, mais c'est le petit sentiment d'adrénaline avant de monter sur scène. Ouais, ça peut être similaire à un sentiment qu'on a sur une grille de départ.
7: Et ben justement tu parlais tout à l'heure du fait que tu changes un peu de, que tu écoutes beaucoup de choses.
8: Ouais.
7: Et on t'a vu dans ton dernier projet, dans ton dernier EP Free Wheels.
8: Ouais.
7: Un peu plus pop,
8: ouais.
7: Un peu plus rock. Ça s'est fait naturellement en fait, ce un changement entre guillemets de style de musique.
8: Bah c'était avant de faire un deuxième album, je voulais m'amuser un petit peu et essayer des choses. Du coup, j'ai décidé de faire un EP un peu rap pop, mais beaucoup électronique, c'est très produit.

0: et on s'est bien amusé à le faire et ça donne des bons morceaux sur scène à jouer, donc c'est top. Là, le nouvel album est beaucoup plus dirigé, je dirais rock pop, mais beaucoup de vrais instruments, beaucoup de vraies guitares, des vraies batteries, on enregistre tout ça, donc la musique elle va encore énormément évoluer.
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2: Dans cette tension, Shelf Lived 60K balance un post-punk synthétique froid et frénétique. Sur cette énergie, Gus Engelhorn, Peperina propose une indie rock décalée et inventive. Dans cette atmosphère, Motika, Somewhere in Between, distille une électropop sombre et introspective. Sur ce groove, Commodore, Top of the Book, délivre un rock psyché puissant et envoûtant. Dans cette ambiance, Nothing, Toothless Call envoie un shoegaze lourd et mélancolique. 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
2: Dans cette intensité, Poppy, Eat the Hate fusionne métal et électro dans une énergie explosive. Sur cette dérision, rien faire, le chanteur balance un punk français ironique et désabusé. Dans cette douceur, Dear Paula, Tin Roofs distille une indie pop aérienne et nostalgique. Sur cette tension, Criminal Hero, You Better Believe, délivre un rock alternatif percutant et direct. 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
3: Dans cette douceur, Kids Return, First Choice propose une pop indie nostalgique et lumineuse. Sur ce groove, Malted Milk, Shouldn't Talk About It, Mel Blues Soul et groove sensuel. Dans cette énergie, Dirty Cloud, Travis the Chimp, envoie un rock garage brut et déjanté. Sur cette tension, Midscale, Brain Crash balance un rock alternatif nerveux et explosif. 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
1: 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Dans cette douceur, Chaton Laveur, la source distille une pop française intime et introspective. Sur cette atmosphère, Black Sidahou, Hands on the Wall, propose une folk indie sensible et contemplative. Dans cette énergie, Ressa Casonora, à Toda Velocidad, envoie un groove afro-latino énergique et festif. Sur cette vibe, The Wave Pictures, The House Painted Blue, déroule une indie folk narrative et apaisante. 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

0: Le jeudi 24 juillet, la Mystery Machine de Radio Pulse était dans la Manche pour la suite du Mystery Machine Summer Tour. Et en ce jeudi, c'était une journée spéciale puisqu'avec Tatiana, nous sommes repartis à Julouville, la plus belle station balnéaire où je me suis le plus baigné et là où j'ai le plus fait pipi dans l'eau. Bref, nous étions à Julouville pour suivre le festival des Grandes Marées. Ce festival ultra familial nous a ouvert ses portes avant le début des concerts pour que l'on puisse aller à la rencontre des bénévoles, des artistes et des organisateurs du festival.
1: Attention, 1, 2, 3, 4, la Panthéra. Ouais. Trop bien, Simon. T'es pas
2: ça. Mais Tati, on est plus Arsenic là.
1: Oh mais...
2: On va au festival des Grandes Marées, mais non.
1: Mais...
2: T'es hors sujet là. Mais attends, tu sais quoi, je vais te montrer un artiste moi, qui est au festival des Grandes Marées et tu vas adorer.
1: C'est qui?
2: C'est Five.
1: Mais...
2: Je te jure, c'est un rappeur.
1: J'aime pas le rap.
2: Mais si, tu vas aimer. Lui, il a une histoire particulière.
3: Bonjour Five, merci de nous répondre.
4: Salut, comment ça va?
3: Ça va très bien et toi?
4: Ça va super.
3: T'es de retour en Normandie?
4: De retour en Normandie.
3: Et bah justement, t'as fait la première partie aussi de Oshi, ce qui t'a permis de faire des énormes salles.
4: Oui, oui.
3: Ça, c'est incroyable.
4: Ouais, c'était mes premières dates en plus. J'ai commencé première date sur des premières parties de Zénith.
3: Ça a dû faire quelque chose.
4: Ouais, c'était. Je m'en rendais pas compte à l'époque, mais avec du recul, je me dis c'était n'importe quoi en fait.
3: Mais t'avais pas peur de monter sur scène comme ça?
4: Oui et non. Enfin, en fait, une fois que j'y étais, j'avais plus le choix, fallait y aller quoi.
3: Et est-ce qu'il y a justement la pression des compétitions d'avant qui peut-être t'aide à justement monter sur scène ou des trucs comme ça?
4: Ouais, il y a le côté. La pression elle est toujours là, mais c'est la bonne pression, mais c'est le petit sentiment d'adrénaline avant de monter sur scène. Ouais, ça peut être similaire à un sentiment qu'on a sur une grille de départ.
3: Et ben justement tu parlais tout à l'heure du fait que tu changes un peu de... que t'écoutes beaucoup de choses.
4: Ouais.
3: Et on t'a vu dans ton dernier projet, dans ton dernier EP, Free Wheels.
4: Ouais.
3: Un peu plus pop,
4: ouais.
3: Un peu plus rock. Ça s'est fait naturellement en fait, un changement entre guillemets de style de musique.
4: C'était avant de faire un deuxième album, je voulais m'amuser un petit peu et essayer des choses. Du coup, j'ai décidé de faire un EP un peu rap, pop, mais beaucoup électronique, c'est très produit. Et on s'est bien amusé à le faire et ça donne des bons morceaux sur scène à jouer, donc c'est top. Là, le nouvel album est beaucoup plus dirigé, je dirais rock pop, mais beaucoup de vrais instruments, beaucoup de vraies guitares, des vraies batteries, on enregistre tout ça, donc la musique elle va encore énormément évoluer.
3: Mais justement, on a vu

0: T'es musicien, en tout cas s'installer sur la scène ouais. Sonar. Comment est-ce que ton équipe s'est créée autour de toi ?
1: Un peu bizarrement. En fait, mon Arthur, qui est mon guitariste sur scène, qui est au clavier aussi, je l'ai contacté quand j'ai commencé la musique, quand j'ai sorti mon premier clip il y a 6 ans, parce qu'en fait, il fait des clips de base. Je savais pas que c'était de la musique. Donc en fait, Arthur, il a commencé par me faire mes clips. Et après, en fait, avant de parler, il m'a dit bah non, mais moi je suis sur scène, ça fait des années que je joue. Et j'ai dit il faut qu'on joue ensemble. Et il jouait avec Mathieu, qui est à la batterie avec moi. Et il m'a présenté Mathieu et depuis on enchaîne.
0: L'histoire roule.
1: Ouais, exactement.
2: Et moi j'avais une petite question. Qu'est-ce que t'aimes sur scène ? Qu'est-ce que la scène te transmet ? Et qu'est-ce que tu transmets après au public ?
1: Sur scène, moi ce que j'aime beaucoup, c'est donner vie aux morceaux. On a fait des structures un peu différentes et avoir des vrais instruments, c'est quelque chose que j'adore. Et du coup, on ressentir l'émotion avec le public ou l'énergie, ça dépend des morceaux. C'est vraiment un truc qui me fait kiffer. Quoi. Depuis que j'ai commencé la scène, ma musique elle a énormément évolué du coup, grâce à la scène.
0: Et j'ai vu ton dernier clip Carnaval,
1: ouais.
0: Un clip inclusif.
1: Oui.
0: Comment est-ce que toi, dans ta musique, t'essayes de te battre pour rendre justement la musique plus inclusive, notamment pour les personnes porteuses de handicap ?
1: Le morceau Carnaval, en fait, il n'y avait pas de clip de prévu à la base, mais c'est un morceau où justement, j'explique tout ça, c'est que le temps a bien fait les choses, mais au début, ce qui a été énormément difficile pour moi, c'était le regard des gens. Quand j'ai sorti le morceau, j'ai eu pas mal de messages, même beaucoup de messages de personnes en situation de handicap, mais également de personnes valides qui m'ont dit « Ah, ton morceau, il m'a fait quand même tilter pour les personnes valides. » Et les personnes en situation de handicap m'ont dit « Je me retrouve tellement dans tout ce que tu dis et tout. » Et je me suis dit « Faut qu'on fasse un clip inclusif. » Du coup, j'ai eu cette idée-là, on a lancé ce truc-là et franchement, je suis trop content du résultat.
0: Est-ce que, Tatiana, tu parlais de la scène un petit peu avant, est-ce que tu la ressens, l'émotion du public, notamment quand tu interprètes le morceau « Pays-Bas » moi j'ai eu la chance de te voir à Chauffer dans la danse, on en a parlé un petit peu avant.
1: Ouais.
0: Mais est-ce que toi t'arrives à voir que le public à la fois danse mais aussi à la fois vraiment est un peu presque submergé par ce que tu racontes? Parce que à Chauffer dans la danse, il y avait un côté on est tous un peu choqués de cette histoire, etc.
1: Bah ça me fait plaisir, du coup ça me fait plaisir, c'est ce que je veux. J'aime beaucoup jouer entre le côté émotion et le côté dynamique et l'énergie. Donc on a des morceaux très dynamique, très rock,
0: etc., ouais.
1: Voilà, et on a des morceaux comme Pays-Bas où là c'est uniquement de l'émotion, et si j'arrive à jouer avec ça, c'est parfait.
0: Ouais, moi ça m'avait beaucoup surpris. En tout cas, merci beaucoup.
1: Ah, merci à toi, merci à vous. Questions. C'est trop cool.
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1: Dans cette tension, Kaoma, L Duty envoie un rap alternatif percutant et incisif. Sur cette douceur, Nick Wildon, You Can't Have It All, propose une folk pop introspective et apaisante. Dans cette atmosphère, De Nude, O Friend Entropy délivre un post-punk sombre et expérimental. 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
3: Dans cette intensité, Illumina AD, Days of Blood et Fire déploie un métal alternatif sombre et apocalyptique. Sur cette énergie, Parlor Greens, Emerald, propose un jazz funk instrumental, élégant et hypnotique. Dans cette tension, Dream Nails, House of Bones envoie un punk féministe brut et revendicatif. Sur cette ambiance, Basil, Greenland, distille une indie pop planante et contemplative. 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

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Dans cette ambiance, The Orioles, All in Meta, propose une indie pop psyché immersive et planante. Sur cette lumière, Silent Mode, The Bright Side, délivre une pop rock mélodique et positive. Dans cette tension, Choc, Tong balance un post-punk nerveux et hypnotique. Sur cette atmosphère, Flying Blanket Mystery, Caterpillar déroule un rock alternatif planant et évolutif. 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

0: Le mardi 22 juillet, la Mystery Machine de Radio Pulse était en Normandie, mais dans la Manche, lors du Mystery Machine Summer Tour. Nous étions avec Tatiana et Louise garés sur le parking de l'abbaye de la Lucerne d'Outremer, un petit village à 2 heures d'Alençon. Alors 2 heures, c'est peut-être un peu long, mais quand on voit la beauté des lieux, je peux vous dire que nous étions très très contents d'avoir fait la route. Comme d'habitude, je vous donne le nom des habitants de la Lucerne d'Outremer. Ces habitants s'appellent les Lucernais et les Lucernaises, tout simplement. C'était pas très compliqué au final. Et lors de notre venue à la Lucerne d'Outremer, nous avons parlé du territoire du Sud-Manche, avec notamment la baie du Mont-Saint-Michel, mais le patrimoine culturel et historique du Sud-Manche, ça n'est pas que le Mont, il y a aussi la fameuse abbaye de la Lucerne d'Outremer et le château de Chanteloup dont nous allons parler lors de cette émission. Et tout de suite, nous recevons Dominique Farrel. Bonjour Dominique, merci d'être avec nous ce soir. Tu es guide conférencier à l'Office de tourisme de Granville-Terre-et-Mer. Le jingle se relance pour t'accueillir. Comment tu vas, Dominique ?
1: Eh bien, ça va très très bien, merci. Vous aussi, j'espère. J'ai beaucoup apprécié le magnifique invité au début de l'émission, ça fait toujours plaisir.
0: Des magnifiques invités.
1: Mais des magnifiques invités, bien sûr, je ne suis pas seul. Mais ça va très très bien et je suis très content d'être là.
0: Dans la Mystery Machine.
1: Pour discuter un petit peu avec vous dans la Mystery Machine, effectivement.
0: Donc tu es guide conférencier à l'Office de tourisme de Granville-Terre-et-Mer. Est-ce que tu peux nous parler un petit peu de ce rôle ?
1: Bien sûr, alors mon rôle ça va être essentiellement de raconter un petit peu l'histoire et les histoires des hommes, des femmes, des enfants également qui ont fait justement le territoire de Granville-Terre-et-Mer, hein, parce que Granville-Terre-et-Mer c'est Granville bien sûr, mais c'est aussi 31 communes autant côté mer que côté terre qui vont justement caractériser ce territoire assez particulier, assez exceptionnel, n'est-ce pas ? Et du coup voilà, donc j'amène mes visiteurs, que des visiteurs mais aussi des locaux, hein, à la découverte ou à la redécouverte de nos villes, de nos territoires, de notre histoire. Dans certains cas, eh bien, je propose à ces jeunes visiteurs souvent de partir à la découverte de l'univers impitoyable des pirates et fantastique des corsaires.
0: Où ça ?
1: Dans la vieille ville de Granville, justement. Oh, à cette occasion, les enfants ont la possibilité de suivre un authentique corsaire granvillais du 18e siècle qui me ressemble en tout point, mais c'est pas du tout moi, hein, je vous assure.
0: C'est pas lui.
1: Pas du tout, absolument pas, non, bien sûr que non. Et après, dans d'autres cas, eh bien, par exemple, on va aussi découvrir l'histoire un petit peu plus récente. Par exemple, l'histoire du village de Foligny, qui était un petit village occupé pendant la Deuxième Guerre mondiale. Et la vie, encore une fois, des hommes, des femmes et des enfants qui ont vécu pendant cette période très particulière et pas forcément très joyeuse, vous en doutez bien de ce côté-là.
0: Foligny, c'est au-dessus de Granville ?
1: Alors, Foligny, c'est un peu plus à l'intérieur des terres. Concrètement, Foligny va se trouver plutôt à l'est, pas très loin de la frontière entre ce qu'on appelle Granville-Terre-et-Mer et Villedieu Intercom, donc le territoire communal qui se trouve à côté. Mais ça fait partie effectivement du territoire de Granville-Terre-et-Mer. C'est une de ces communes qui justement mérite d'être découverte, autant d'ailleurs que Granville et autant que les autres villes de notre territoire.
0: Donc tu fais visiter cette ville corsaire de Granville, cette haute ville de Granville. Comment t'as été amené à devenir guide dans ce lieu ?
1: Alors, ça a été relativement simple, même si j'estime que j'ai eu énormément de chance, puisque je suis arrivé à la base à l'Office de tourisme intercommunal en tant que guide, en tant que saisonnier donc pour ce qu'on appelle la grande saison d'avril jusqu'en octobre 2023, et il s'avère que l'année où je suis arrivé, la guide qui était là précédemment est partie. Donc on m'a proposé de faire des visites, j'ai bien entendu accepté, et à la fin de la saison on m'a proposé de rester, et bien entendu j'ai accepté, puisqu'une licorne comme ça, ça ne se refuse absolument pas. Et du coup ça fait eh bien presque 3 ans maintenant que j'arpente les rues et les territoires de Granville et de Granville-Terre-et-Mer bien sûr pour raconter un petit peu toutes ces histoires.
0: Mais du coup, il y a vraiment eu des pirates dans Granville. Ça a été vraiment une cité corsaire.
1: Surtout une cité corsaire, hein, effectivement. Sachant qu'il y a quand même une différence notoire à mettre en avant entre pirates et corsaires. Hein. Ce sont deux personnages

0: fondamentalement différents. Le corsaire étant en ce qu'on définirait comme un pirate légal, c'est-à-dire qu'il a autorisation du roi de France pour s'attaquer à des vaisseaux, mais uniquement des vaisseaux ennemis, et dans le but premier de piller ces vaisseaux afin de récupérer les richesses qui se trouvaient à bord. Donc richesses alimentaires, richesses or, argent bien entendu, mais aussi richesses humaines, puisque l'équipage lui-même pouvait être considéré comme une richesse, en l'occurrence une richesse qu'on pouvait libérer contre une rançon par exemple.
1: Okay.
0: Voilà. Et surtout, une grande majorité de cette richesse se retrouvait dans les poches du roi à la fin, alors que dans le cas des pirates, ils font ça pour leur propre bien et pour se remplir leur propre poche et dans l'illégalité la plus totale. Voilà.
1: Corsair, c'est une sorte de CBD de pirates.
0: En quelque sorte, oui, on peut dire ça. En effet, j'ai jamais eu la comparaison, mais c'est incroyable. Je prends.
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1: Dans cette ambiance, Brave Bet, Minecraft propose une pop alternative ludique et décalée. Sur cette énergie, Red Money, Hang Tight envoie un rock alternatif accrocheur et détendu. Dans cette douceur, Claude Jarabuto, Jennifer distille une pop indie sensible et intime. Sur cette atmosphère, Aura Kogan, Bury Me délivre une folk gothique envoûtante et introspective. Dans cette vibe d'Amantra, Big Girl balance une pop alternative groovy et affirmée. 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
3: Dans cette intensité, Bad Omens Left for Good balance un metalcore sombre et émotionnel. Sur cette douceur, Joe, The Man, The Music, Shoulders distille une soul moderne chaleureuse et introspective. Dans cette émotion, Madrias, Réveille-moi propose une pop française sensible et mélancolique. Sur cette tension, Fils. Putain, on crève envoie un rock français brut et désabusé. Dans cette élégance, The Monochrome 7, Polaris AA, offre une indie pop fine et décalée. 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
1: 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Dans cette tension, Powerplant, Last Will balance un post-punk sombre et hypnotique. Sur cette énergie, Starbenders, 21e Century, Digital Boy, envoient un rock glam nerveux et rebelle. Dans cette douceur, Tyler Ballgame, Down So Bad, distille une soul moderne mélancolique et introspective. Sur cette urgence fraude, Ride to Hell délivre un punk rock abrasif et provocateur. 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

0: d'Alençon. Alors 2 heures, c'est peut-être un peu long, mais quand on voit la beauté des lieux, je peux vous dire que nous étions très très contents d'avoir fait la route. Comme d'habitude, je vous donne le nom des habitants de la Lucerne d'outre-mer. Ces habitants s'appellent les Lucernais et les Lucernaises, tout simplement. C'était pas très compliqué au final. Et lors de notre venue à la Lucerne d'outre-mer, nous avons parlé du territoire du Sud-Manche, avec notamment la baie du Mont-Saint-Michel. Mais le patrimoine culturel et historique du Sud-Manche, ça n'est pas que le Mont. Il y a aussi la fameuse Abbaye de la Lucerne d'outre-mer et le château de Chanteloup dont nous allons parler lors de cette émission. Et tout de suite, nous recevons Dominique Farrel. Bonjour Dominique, merci d'être avec nous ce soir. Tu es guide conférencier à l'Office de tourisme de Granville-Terre-et-Mer. Le jingle se relance pour t'accueillir. Comment tu vas Dominique?
1: Eh bien ça va très très bien, merci, vous aussi. J'espère, j'ai beaucoup apprécié le magnifique invité au début de l'émission, ça fait toujours plaisir.
0: Des magnifiques invités.
1: Mais des magnifiques invités, bien sûr, je ne suis pas seul. Mais ça va très très bien et je suis très content d'être là.
2: Et tu disais qu'il y a, du coup, il y a 31 communes au sein de...
1: Alors 32 si on compte Granville, du coup, hein, effectivement, ouais, Granville et 32. Une commune intérieure et extérieure des terres. Et
2: est-ce qu'il y a un lieu que tu conseilles systématiquement, un lieu coup de cœur?
1: Alors c'est difficile, c'est vrai que chaque territoire a sa beauté. Alors moi j'ai un gros faible pour la Lucerne d'outre-mer, que ce soit du fait de la présence de l'abbaye, mais aussi le village lui-même qui est tout aussi intéressant que l'abbaye, qui est tout aussi ancien ou presque aussi ancien en tout cas que l'abbaye, et qui d'ailleurs a la particularité d'avoir ce qu'on appelle un label village patrimoine. C'est-à-dire que c'est un petit village du territoire de Granville-Terre-et-Mer qui va présenter un intérêt culturel, patrimonial, architectural, historique ou autre, qui va lui permettre justement de se, non pas forcément de se démarquer, mais qui va en tout cas lui permettre d'avoir cet intérêt spécifique à ce petit village. Et dans le cas par exemple de l'abbaye du village de la Lucerne d'outre-mer, pardon, c'est bien entendu la présence de l'abbaye, mais c'est aussi eh bien, au cœur du centre-bourg, une petite église qui va avoir à peu près 1000 ans, et au cœur de l'enceinte de l'église, il y a également un nif millénaire, qui, comme son nom l'indique, est relativement âgé, par exemple.
0: Est-ce que tu saurais nous dire, sur les 32 communes de Granville-Terre-et-Mer, combien de communes sont labellisées village patrimoine?
1: Eh bien oui, il y en a 10, très précisément. Ouais, 10, dont la petite dernière, Champeau, justement, qui a été labellisée.
0: Champeau,
1: ouais.
2: C'est où Champeau, exactement?
1: Alors Champeau, ça se trouve sur le sud du territoire. Ça se trouve en plein cœur de la baie du Mont-Saint-Michel, et Champeau est particulièrement connu et reconnu du fait de la qualité de ses falaises. C'est également à Champeau qu'on aurait soi-disant le plus beau kilomètre de France.
0: Le fameux, on l'a entendu parler,
1: voilà, bien sûr. Mais il y a aussi le petit village de Champeau lui-même qui se trouve encore une fois un peu plus à l'intérieur des terres, qui présente là aussi un charme indéniable et très très agréable à découvrir. Il y a plusieurs chemins de randonnée qui passent par là également. Bref, il y a plein de choses à voir. Voilà.
0: Et ben justement, la baie du Mont-Saint-Michel, c'est vraiment toi qui es guide. Je pense que les touristes, c'est la chose principale qu'ils viennent découvrir. Est-ce que c'est vraiment... Quel est l'impact en fait de cette baie par rapport au tourisme dans
1: Alors, bah, sachant qu'on se trouve de toute façon en plein cœur de la baie, effectivement, les gens viennent sur le territoire pour découvrir. En réalité, je pense qu'ils viennent surtout pour le Mont-Saint-Michel lui-même. Et nous, on est aussi là pour leur faire comprendre que oui, le mont, ok, mais aussi la baie. Et nous, on fait partie de la baie, et dans cette baie, justement, il y a une diversité territoriale, une diversité des environnements, une diversité de la faune, de la flore également, qui mérite clairement d'être découverte, tout en s'assurant également de préserver cet environnement, puisque c'est un environnement qui est aussi extrêmement fragile. Je pense notamment du côté de Champeau, justement, on va avoir un banc très important de petites bestioles qu'on appelle les hermelles. Je ne sais pas si vous connaissez.
0: Non.
1: Alors, les hermelles, ce sont des petits vers de sable qui se déplacent justement par plusieurs centaines, par plusieurs milliers, et qui vont créer des... Comment est-ce que je pourrais dire ? Un amalgame de plusieurs de matières qui ressemblent un petit peu à de la roche et qui va former en fait des récifs de quelques 50-60 cm de haut, mais surtout des récifs de plusieurs centaines de mètres de long. Et au cœur de ces récifs va se développer un autre écosystème composé de crustacés, de poissons bien entendu, mais aussi d'espèces microscopiques et macroscopiques. Et tout cet environnement va vivre justement dans une harmonie, mais une harmonie extrêmement fragile. D'autant plus fragile que le site de Champeau est également très apprécié, à juste titre, pour l'activité de la pêche à pied. Ça fait partie de la tradition locale, hein. C'est quelque chose qui est inscrit dans la tradition depuis... longtemps, depuis au moins en réalité, sachant que du côté de Champeau on voit notamment ce qu'on appelle des pêcheries qui sont des outils de pêche qui sont présents depuis au moins 3000-4000 ans, ça vous donne une idée justement de l'importance de cette activité depuis quand elle est là. Et du

0: coup, donc, ce récif d'Hermel, eh bien, aujourd'hui, c'est un de ces sites qu'on doit justement protéger et pour lequel on fait justement de la sensibilisation, on fait de la médiation et de la sensibilisation sur la préservation de cet environnement, puisque sans cet Hermel, sans ces Hermels, devrais-je dire, je pense que la baie serait beaucoup moins riche. Et ce qui est en plus important à signaler, c'est que ce banc d'Hermel est un des plus importants, sinon le plus important d'Europe. Donc, c'est Mais vraiment quelque chose à préserver.
1: Merci à tous d'avoir écouté cet extrait d'interview issu de l'émission en direct de la Lucerne d'Outre-mer dans la Manche, lorsque la Mystery Machine se baladait un petit peu partout en Normandie. 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
2: Dans cette intensité, Gargantua. Mohamed Je t'aime propose un rock alternatif français frontal et provocateur. Sur cette tension, mauvais sang, la peau envoie un post-punk sombre et introspectif. Dans cette douceur, Moïc Tani, Manos de Papel distille un groove latin soul délicat et envoûtant. Sur cette vibe, Automobile Club Body Lotion délivre une électropop sensuelle et rétro. 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
3: Dans cette ambiance, congratulations. This Life propose une indie pop lumineuse et introspective. Sur cette douceur, Mule Jenny, You're Trying to Tell Me Something, distille une indie pop intime et mystérieuse. Dans cette saturation, Margaritas Podridas, Tornillo envoie un grunge shoegaze rugueux et tourmenté. Sur cette énergie, force majeure. Les vraies affaires balancent un rock français engagé et direct. Dans cette tension, Orwell, In Your Playground, délivre un rock alternatif nerveux et accrocheur. 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
1: 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Dans cette ambiance, Kids Return, First Choice, distille une pop indie nostalgique et lumineuse. Sur cette énergie, V-Jester, Thought Criminals envoie un rock alternatif incisif et rebelle. Dans cette tension, Mossa Mossa, Fourrière balance un rock alternatif décalé et nerveux. Sur cette intensité, Bilbao Kung Fu, Supernova, propose un rock français explosif et dynamique. 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
1: Dans cette intensité, Primal Age, Alce Pretense envoie un hardcore puissant et combatif. Sur cette énergie, TTC, Pollution propose un hip-hop électronique expérimental et critique. Dans cette douceur, Leap, Waste Your Love, délivre un indie rock vibrant et émotionnel. Sur cette rage, Story of the Year, Gasoline, All Rage Still Only Numb, balance un post-hardcore explosif et cathartique. 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

0: Ses habitants s'appellent les Lucernais et les Lucernaises, tout simplement. C'était pas très compliqué au final. Et lors de notre venue à la Lucerne d'Outre-mer, nous avons parlé du territoire du Sud-Manche, avec notamment la baie du Mont-Saint-Michel. Mais le patrimoine culturel et historique du Sud-Manche, ça n'est pas que le Mont. Il y a aussi la fameuse abbaye de la Lucerne d'Outre-mer et le château de Chanteloup, dont nous allons parler lors de cette émission. Et tout de suite, nous recevons Dominique Farrel. Bonjour Dominique, merci d'être avec nous ce soir. Tu es guide conférencier à l'Office de tourisme de Granville-Terre-et-Mer. Le jingle se relance pour t'accueillir. Comment tu vas Dominique?
1: Eh bien ça va très très bien, merci, vous aussi. J'espère, j'ai beaucoup apprécié le magnifique invité au début de l'émission, ça fait toujours plaisir.
0: Des magnifiques invités.
1: Mais des magnifiques invités, bien sûr, je ne suis pas seul. Mais ça va très très bien et je suis très content d'être là.
0: Est-ce que c'est vraiment... Quel est l'impact en fait de cette baie par rapport au tourisme
1: dans Alors, sachant qu'on se trouve de toute façon en plein cœur de la baie, effectivement, les gens viennent sur le territoire pour découvrir. En réalité, je pense qu'ils viennent surtout pour le Mont-Saint-Michel lui-même. Et nous, on est aussi là pour leur faire comprendre que, oui, le mont, ok, mais aussi la baie. Et nous, on fait partie de la baie. Et dans cette baie, justement, il y a une diversité territoriale, une diversité des environnements, une diversité de la faune, de la flore également, qui mérite clairement d'être découverte, tout en s'assurant également de préserver cet environnement, puisque c'est un environnement qui est aussi extrêmement fragile. Je pense notamment du côté de Champeau, justement, on va avoir un banc très important de petites bestioles qu'on appelle les hermelles. Je ne sais pas si vous connaissez.
0: Non.
1: Alors, les hermelles, ce sont des petits vers de sable qui se déplacent justement par plusieurs centaines, par plusieurs milliers, et qui vont créer des... Comment est-ce que je pourrais dire ? Un amalgame de plusieurs de matières qui ressemblent un petit peu à de la roche et qui va former en fait des récifs de quelques 50-60 cm de haut, mais surtout des récifs de plusieurs centaines de mètres de long. Et au cœur de ces récifs va se développer un autre écosystème composé de crustacés, de poissons bien entendu, mais aussi d'espèces microscopiques et macroscopiques. Et tout cet environnement va vivre justement dans une harmonie, mais une harmonie extrêmement fragile. D'autant plus fragile que le site de Champeau est également très apprécié, à juste titre, pour l'activité de la pêche à pied. Ça fait partie de la tradition locale, hein. C'est quelque chose qui est inscrit dans la tradition depuis... longtemps, depuis au moins en réalité, sachant que du côté de Champeau on voit notamment ce qu'on appelle des pêcheries qui sont des outils de pêche qui sont présents depuis au moins 3000-4000 ans, ça vous donne une idée justement de l'importance de cette activité, depuis quand elle est là. Et du coup donc ce récif d'Hermel, eh bien aujourd'hui c'est un de ces sites qu'on doit justement protéger et pour lequel on fait justement de la sensibilisation, on fait de la médiation et de la sensibilisation sur la préservation de cet environnement, puisque sans cette hermelle, sans ces hermelles, devrais-je dire, je pense que la baie serait beaucoup moins riche. Et ce qui est en plus important à signaler, c'est que ce banc d'hermelles est un des plus importants, sinon le plus important d'Europe. Donc, c'est vraiment quelque chose à préserver.
0: C'est vrai qu'il doit y avoir un vrai travail de sensibilisation à faire à tous les touristes et même aux locaux.
1: Ah, bien sûr.
0: Qui,
1: oui.
0: qui soit vont pêcher, soit se baladent sur toutes les côtes de Normandie pour leur dire attention, il y a des espèces protégées, il y a des animaux qu'il faut faire attention.
1: Oui.
0: Par quoi est-ce qu'il y a des espèces que tu ne voyais plus avant qui sont revenues grâce à cette préservation?
1: Alors, oui et non. En fait, c'est un peu particulier. C'est-à-dire qu'on assiste de manière générale, de toute façon, à une évolution de l'écosystème sur notre territoire. Par exemple, à Granville, il y a un coquillage qui est, j'allais dire mondialement, non, j'exagère un petit peu, mais en tout cas, qui est localement extrêmement connu, qui est le bulot, par exemple.
0: Évidemment,
2: ah,
0: le bulot.
2: Voilà. Le bulot.
1: Mais le fameux bulot.
0: Des fans de bulot.
1: C'est ça. Mais la problématique, justement, c'est que ce bulot est progressivement en train de migrer vers le nord parce qu'avec le réchauffement climatique, eh bien, on assiste à une disparition progressive de cette espèce qui apprécie les eaux un peu plus fraîches, en tout cas un peu moins tempérées que ce qu'on a actuellement. A contrario, on a une arrivée de plus en plus importante de la Saint-Jacques, parce que la Saint-Jacques va apprécier les eaux un peu plus tempérées, justement. Et après, c'est un peu partout, c'est un peu la même chose pour certaines espèces. Donc depuis quelques temps, on se rend compte que la coque est en train de revenir progressivement, mais très doucement, alors qu'il y a une vingtaine, trentaine d'années, la coque avait quasiment disparu, puisque victime de surpêche, par exemple. Voilà. Et là, pour le coup, c'est une surpêche, surpêche bateau, mais aussi surpêche pêche à pied. Voilà. Et nous, on essaye encore une fois de sensibiliser par rapport à ça. On va d'ailleurs sur place, hein, on va à la rencontre des pêcheurs à pied. On a notre propre Mystery Machine qui est en réalité un tuk-tuk qui nous permet de nous déplacer un peu partout sur le territoire. Et notamment, on fait ce qu'on appelle du mécénat de compétences avec une association locale qui s'appelle Avril. Et on va sur place, sur les différentes plages du territoire pour rencontrer les pêcheurs à pied, qu'ils soient locaux ou non, hein, d'ailleurs.

0: et on les sensibilise sur l'importance de la pratique d'une pêche à pied responsable et raisonnée, qui passe justement par la préservation de l'écosystème dans lequel ils font cette activité.
1: Évidemment. 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
4: 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Dans cette énergie, Warum Joe, Tukwok, envoie un punk rock français ironique et incisif. Sur cette tension, Pussy Miel, Wasted balance un rock alternatif brut et désabusé. Dans cette intensité, Angel Dutowate, Cold to the Touch, propose un hardcore punk rapide et accrocheur. Sur cette ambiance, Forever Pavote, Electric Mami, distille une pop psyché rétro et cinématographique. Dans cette vibe, Mascara, Nova Ardor, délivre un rock alternatif intense et introspectif. 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
6: Dans cette ambiance, Sam Akpro, Gone West, propose une indie rock sombre et cinématographique. Sur cette tension, Split Chain, Bored, Tired, Torn délivre un emo rock brut et mélancolique. Dans cette énergie, Thomas Jensen, c'est pas nouveau, live, envoie T-Shore une chanson française, folk engagée et vivante. Sur cette dynamique, Ozam, Chase the Dog, balance un rock alternatif nerveux et joueur. Dans cette atmosphère, Odzen, Rien propose un rap électro-minimaliste et introspectif. 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

0: Le mardi 22 juillet, la Mystery Machine de Radio Pulse était en Normandie, mais dans la Manche, lors du Mystery Machine Summer Tour. Nous étions avec Tatiana et Louise garés sur le parking de l'abbaye de la Lucerne d'Outremer, un petit village à 2 heures d'Alençon. Alors 2 heures, c'est peut-être un peu long, mais quand on voit la beauté des lieux, je peux vous dire que nous étions très très contents d'avoir fait la route. Comme d'habitude, je vous donne le nom des habitants de la Lucerne d'Outremer. Ces habitants s'appellent les Lucernais et les Lucernaises, tout simplement. C'était pas très compliqué au final. Et lors de notre venue à la Lucerne d'Outremer, nous avons parlé du territoire du Sud-Manche, avec notamment la baie du Mont-Saint-Michel, mais le patrimoine culturel et historique du Sud-Manche, ça n'est pas que le Mont, il y a aussi la fameuse abbaye de la Lucerne d'Outremer et le château de Chanteloup dont nous allons parler lors de cette émission. Et tout de suite, nous recevons Dominique Farrel. Bonjour Dominique, merci d'être avec nous ce soir. Tu es guide conférencier à l'Office de tourisme de Granville-Terre-et-Mer. Le jingle se relance pour t'accueillir. Comment tu vas, Dominique ?
1: Eh bien, ça va très très bien, merci. Vous aussi, j'espère. J'ai beaucoup apprécié le magnifique invité au début de l'émission, ça fait toujours plaisir.
0: Des magnifiques invités.
1: Mais des magnifiques invités, bien sûr, je ne suis pas seul. Mais ça va très très bien et je suis très content d'être là.
0: On ne peut pas parler de ce Sud-Manche sans parler des marées.
1: Bien sûr.
0: À quel point elles sont importantes, ces marées. Il y a des moments où on ne peut ne plus voir la mer. Et il y a même, je crois, en septembre, une marée qui va être assez extraordinaire.
1: Tout à fait. Alors, on est dans la baie du Mont-Saint-Michel, ce qui implique donc qu'on soit touché par ce qu'on appelle les marées les plus fortes d'Europe. Hein. C'est effectivement le cas. Les deuxièmes marées les plus fortes du monde, si on veut être un peu plus détaillé. concrètement, c'est une marée qui se voit justement en période de ce qu'on appelle les grandes marées. Donc, la grande marée, c'est cette période de l'année où on a un alignement parfait Terre, Lune, Soleil, sachant que c'est surtout la Lune et le Soleil qui vont, par leur attraction, eh bien justement attirer et faire créer ce déplacement des mers. Et lorsqu'on a cet alignement parfait et qu'on assiste donc à ce qu'on appelle la marée d'équinoxe, et également connue sous le nom de grande marée, on assiste à un recul extrêmement important de la mer lorsque la mer est au plus bas, mais également une remontée extrêmement rapide de la mer lorsque la mer doit remonter. Sachant que la mer a toujours une remontée d'environ 6 heures, mais qu'en fonction justement de la puissance de l'attraction, parfois la mer va se reculer de plusieurs dizaines de kilomètres et va donc devoir remonter très rapidement pour recouvrir justement toute cette surface qu'elle a.
0: Ça peut être une dizaine de kilomètres ?
1: Ah oui, facilement, oui, tout à fait.
0: Ça va être incroyable. Et c'est quand est-ce qu'on a une date
1: Alors, malheureusement, je n'ai pas la date en tête. Je suis désolé, c'est quand même assez terrible. Mais non, je n'ai plus la date en tête. Je sais que c'est au mois de septembre. En général, de toute façon, les marées d'équinoxe, c'est mars et septembre. Voilà. Mm. C'est fin mars, fin septembre. On s'en rend souvent compte parce que c'est à ce moment-là qu'on a le plus de demandes au niveau de l'Office de tourisme sur la pêche à pied, justement, puisque qui dit grande marée dit pêche à pied. Et c'est à ce moment-là qu'on dit alors attention, oui, pêche à pied, mais responsable.
0: Responsable.
1: Voilà.
0: Dernière question pour finir. Toi qui. Alors, tu n'es pas corsaire, tu ne te déguises pas en corsaire. pas du tout.
1: Enfin, ça peut m'arriver, mais c'est uniquement dans des cas très.
0: Et bien, justement, j'allais te parler de ça. Granville, c'est évidemment le carnaval de Granville.
1: Bien
0: Est-ce
1: sûr.
0: Que pour le carnaval de Granville, tu te déguises en corsaire?
1: Oui, même si il peut y avoir d'autres déguisements aussi. La dernière fois, je me suis déguisé par exemple en lord écossais avec le kilt, bien entendu.
0: Incroyable.
1: Voilà. Voilà. Mais en réalité, ça dépend du mood de chacun. Ça peut dépendre aussi de mes envies, de mes disponibilités. Sachant que le principe du carnaval, quand on se déguise, c'est non pas forcément d'acheter notre costume, mais même de louer le costume, ça peut être une option. Mais le principe premier, c'est de récupérer ce qu'on a chez soi, de créer quelque chose à partir de ce qu'on a. Et on a souvent cette phrase qui revient à Granville, comme partout sur le territoire. D'ailleurs, c'est le « ça peut servir ». Et on met des trucs de côté parce que justement ça peut servir.
0: Il y a le carnaval qui arrive.
1: Le carnaval arrive et effectivement, eh ben ça peut servir. En effet.
0: Oui. Moi c'est ce que je fais. Toi Louise, le carnaval tu l'as déjà fait ?
2: Ah ouais. Très souvent.
0: Et tu utilises un déguisement comment ?
2: Bah ça dépend, mais souvent.
0: Oh
2: c'est
0: là,
2: pas
0: tu l'as acheté, Louise, tu l'as acheté. Moi j'ai récupéré mes habits et je suis tout le temps mal déguisé en tout cas. Merci beaucoup.
1: Il n'y a pas de mauvais déguisement. Avec grand plaisir.
0: D'être venu dans la Mystery Machine.
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6: Dans cette ambiance l'épée, une lune étrange propose une pop psyché sombre et cinématographique. Sur cette énergie, Nenu, s'il vous plaît, faites du bruit, balance un punk rock incisif et revendicatif. Dans cette dérision, les amis de ta femme, Cayenne envoie une chanson française décalée et festive. 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
1: 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Dans cette ambiance, Kingana, Davy Says, distille une indie rock sombre et envoûtante. Sur cette dérision, Old Elaf, Allo propose une chanson française humoristique et décalée. Dans cette énergie, Sweet Pill, Shameless, envoie un emo rock nerveux et introspectif. Sur cette émotion, Random Hearts, Rehearsed Goodbye, délivre une indie rock mélancolique sur les séparations. Dans cette tension, les Shirley, Not My Problem, balancent un rock alternatif incisif et affirmé. 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
1: Dans cette ambiance, Bébli, le facteur chance propose une pop française décalée et pleine d'ironie. Sur cette énergie, dead chic, les fleurs séchées envoient un rock alternatif sombre et élégant. Dans cette intensité, Tagada Jones, Vendredi 13, balance un punk metal engagé et percutant. Sur cette vibe, Cyril Cyril, Yala Mickey Mouse distille une pop expérimentale ludique et déjantée. 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
1: Dans cette tension, Eiffel Big Data envoie un rock français incisif et engagé. Sur cette énergie, Bilbao Kung Fu, Nouveau Jour balance un rock français nerveux et lumineux. Dans cette douceur, demi-portion, demi-paix, distille un rap français introspectif et apaisé. Sur cette vibe, Tara Kingt, Shut Up Baby, propose une pop indie espiègle et entraînante. Dans cette intensité, Darcy, Cuidado délivre un rock français explosif et revendicatif. 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

Dans cette dérision, Zwinkels, le Zwink c'est chic, balance un hip-hop festif et décalé. Sur cette intensité, 12 Kawa, Urgence Musicale propose un rap français introspectif et percutant. Dans cette tension, Davodka, en première ligne, envoie un rap français brut et engagé. 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
3: Dans cette douceur, Bob's Not Dead, un rayon de soleil distille une chanson française touchante et pleine d'espoir. Sur cette énergie, Ape's O'Clock, Play A Game, envoie un rock alternatif nerveux et accrocheur. 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
4: Dans cette ambiance, Kino Frontera, What You See propose une électro-alternative sombre et immersive. Sur ce groove, Chinese Man, Salune, au BF Remix, distille un dub électro-puissant et hypnotique. Dans cette douceur, Dieter, Eternity, délivre une pop atmosphérique sensible et aérienne. Sur cette tension, Michel Clou Duo, la honte balance un rock français brut et introspectif. Dans cette énergie, Fauna Nova, Dance envoie une électro-pop dynamique et entraînante. 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
1: Dans cette ambiance, Ghost Woman, Welcome to the Civilized World, propose un rock psyché sombre et envoûtant. Sur cette tension, Fragile, A Reason Why, envoie un rock alternatif, mélancolique et puissant. Dans cette chaleur, Nuzant Arabit, Tamat distille un groove exotique, psyché et ensoleillé. Sur cette énergie, Not Scientists, Voices balance un punk rock mélodique et incisif. 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
1: Dans cette ambiance, Ankylix, Camilla propose une électro-pop sensuelle et envoûtante. Sur cette énergie, Pamplemousse, Bad Penny balance une disco-funk rétro et entraînante. Dans cette tension, Soulwax, Idiots in Love, envoie une électro-rock nerveuse et dansante. Sur cette lumière, Star Feminine Band, jusqu'au bout du monde, distille une pop-rock solaire et inspirante. 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
6: Dans cette ambiance, Hélène Barbier, Lapin propose une électro-expérimentale sombre et intrigante. Sur cette énergie, Karaboudjan, putain de désert, balance un rock français nerveux et désertique. Dans cette tension, Camping Standard, Black Friday envoie un rock alternatif incisif et percutant. 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
4: Dans cette tension, Computers Kill People, Last Man Standing balance une électropunk nerveuse et agressive. Sur cette énergie, TH d'Afrique, Infinite Love envoie un rock indie lofi saturé et hypnotique. Dans cette intensité, Lower Slaughter. Motion délivre un post-punk abrasif et chaotique. Sur cette atmosphère, Nayame, Dealing with Ghost, propose une électropop sombre et introspective. 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
6: Dans cette ambiance pas dingue, Morose Journée propose un rock alternatif planant et cinématographique. Sur cette tension, The Last Legacy, Ambivalence envoie un rock alternatif sombre et émotionnel. Dans cette énergie, Red Light, Idea of Mine balance un rock français urbain et incisif. Sur cette intensité, Salut l'orage, Rien de neuf délivre un rock français puissant et désabusé. 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
1: Dans cette intensité, The Young Gods, Off the Radar, balance un rock industriel sombre et hypnotique. Sur cette énergie, Ty Segall, Possession envoie un garage rock brut et psyché. Dans cette tension, Viagra Boys, Man Made of Meat, propose un post-punk satirique et incisif. Sur cette atmosphère, Winter, Misery, distille une indie-pop mélancolique et brumeuse. 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

Dans cette émotion, Sous les Salles, Enfance-toi propose une chanson française brute et introspective. Sur cette ambiance, Sleeping Tommy, Princesse, envoie une pop alternative douce et mélancolique. Dans cette tension, Split Chain, Subside, balance un emo rock sombre et habité. Sur cette énergie, Comet Gain, Beat of the Veins, délivre une indie pop nerveuse et élégante. 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
1: Depuis quelques semaines, un petit groupe de gilets jaunes se réunit autour du rond-point d'Anova à Alençon. Samedi 11 octobre, je suis allé à leur rencontre quelques années après le début du mouvement. Ils continuent donc de se rassembler pour dénoncer la vie chère, l'injustice sociale, le manque d'écoute du gouvernement. Micro en main, je suis donc allé à leur rencontre. Eh bien, nous sommes aujourd'hui au rond-point d'Anova, voilà, juste à côté d'Anova, la Luciole et le Planète Ciné. Il y a plein de petits drapeaux un peu partout, des drapeaux français, il y a plein de choses indiquées un peu partout, klaxonnées, etc. Donc on entend plein de voitures klaxonner. C'est un peu le retour des Gilets jaunes. Alors là, on a 3-4 motivés qui sont présents, donc un peu le retour des Gilets jaunes. Est-ce que pour commencer, vous pourriez me donner votre prénom et m'expliquer la raison de votre présence ici au rond-point?
2: Bah moi c'est Patrick, et puis j'ai Pascal, Jérôme et puis Christophe. On est là parce qu'il n'y a pas grand chose de changé au niveau politique. Hein. Je crois qu'on va carrément dans le. Dans le mur, voilà, je cherche les mots. Et parce que le pouvoir d'achat, il n'est plus là non plus. Je ne sais pas si les gens ils se rendent compte quand même que la vie est chère pour tout le monde. Vous voyez encore à ce moment, c'est l'augmentation de l'électricité qu'on paye 20% en plus. Même si
1: la TVA était à 5,5 et depuis août, elle est passée à 20 sur l'électricité, le gars, c'est ça?
2: Voilà, c'est ça. Vous ne vous rendez pas compte? Pour des familles, il y a un moment, les familles ne vont plus pouvoir se chauffer. Il faut être réaliste. Donc nous, on est là pour revendiquer aussi le sens du pouvoir d'achat, mais on est aussi pour revendiquer la politique de maintenant. Elle est mal tenue. C'est incorrect tout ça. Ça ne veut plus rien dire, la politique. Alors donc, il y a un moment, il faut que ça change, mais de quelle façon? Il faut qu'ils nous expliquent. Mais nous, on est là pour revendiquer nos idées, les idées du citoyen.
1: Alors, il y a une grosse instabilité politique. Ces derniers jours, on a vu un nouveau gouvernement être mis en place, démissionné au bout de 12 ou 13 heures, je ne sais plus. On remet le même Premier ministre et un gouvernement un peu similaire. On a l'impression que la population n'a pas été entendue. Comment vous ressentez tout ça ?
2: Moi, personnellement, je ressens du mal-être parce que je me dis de la politique, si c'est ça la politique, excusez-moi, ça ne veut plus rien dire, franchement. On en vire un pour reprendre le même. Donc il y a un moment, si les Français ne comprennent pas ça, c'est qu'il y a quelque chose qui ne va vraiment pas dans la société française.
1: Vous ressentez une sorte de déni de démocratie à remettre la même équipe, la même politique en place, c'est ça ?
2: Bien sûr. Il y a un moment où on ne peut pas être géré par des... Vous savez, il y a une pyramide. Il y a ceux qui sont en haut, qui gagnent beaucoup d'argent. Il y a ceux qui sont au milieu, qui n'arrêtent pas de travailler et puis de payer. Puis vous avez aussi la pauvreté qui est en bas. Donc il y a un moment, il faut que ça change tout ça, parce que ça ne peut pas aller, ça ne peut plus aller. Vous savez, quand les gens n'auront plus à manger, on verra qui c'est qui sera dans la rue. Parce que là, ça sera grave. Ça sera peut-être une révolution, d'ailleurs.
1: Vous espérez quoi, là, ces prochaines semaines, ces prochains jours, ces prochains mois? Est-ce que vous, en tant que citoyen, vous aimeriez, par exemple, une présidentielle anticipée? Est-ce qu'une dissolution de l'Assemblée?
2: Une dissolution de l'Assemblée, c'est ce qui va arriver, sans doute. Moi, je suis pas là pour faire de la politique. Mais je pense que c'est comme ça que ça va finir. Alors l'histoire, c'est qu'on va recommencer, donc ça va encore avoir des barrages partout, mais il va encore, on va recommencer, donc la solution elle est où après? On ne sait même pas. Si on recommence, on va encore en faire une dissolution. Alors on n'arrête pas de faire que des conneries, quoi, je veux dire, c'est pas sincère. Quoi.
1: Il me semble que vous étiez artisan avant, c'est ça?

Cette version, sortie en single le 24 octobre 2025, s'inscrit dans le contexte de la création de l'album Nebraska de Bruce Springsteen. On poursuit Melanie Payne avec Magnolia, un titre de folk intime issu de son 4e album solo How and Why, attendu le 21 novembre 2025, conçu avec guitare et voix épurées lors d'une retraite créative. Poursuivons Thrice avec Crooked Shadows.

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2: Tout de suite, Kill the Princess avec Born This Way, une reprise rock alternative et viscérale du titre de Lady Gaga, extrait de leur EP Save the Queens, sorti en 2024, qui célèbre l'acceptation de soi et la fierté queer. Enchaînons avec Philia avec On and On, un single indie folk chatoyant sorti en avril 2025. Ce morceau explore la honte et la quête de liberté, mêlant un ton optimiste et teinté de nostalgie avec quelques nuances sombres. On poursuit Jeez avec Cobra, extrait de l'album Getting Killed, sorti le 26 septembre 2025. Ce titre funky et mélodique se distingue par ses guitares carillonnantes, sa basse proéminente et les vocaux intemporels de Cameron Winter, explorant les thèmes complexes des relations. Poursuivons Brigitte Fontaine avec Il pleut, un titre de 1968 issu de l'album Brigitte Fontaine est.

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1: Tout de suite, This Will Destroy Your Ears avec Stop That Wacky Show, un morceau pop-rock juteux et accrocheur, extrait de l'album Funland, sorti en 2025, qui évoque un tableau joyeux britannique dans des nuances de rue grise. Enchaînons avec Jenny Beth avec No Good For People, un single rock alternatif sorti en 2020 sur l'album To Love Is To Live, qui explore la désillusion et les luttes personnelles avec un ton mélancolique et engagé, tout en critiquant les relations humaines. On poursuit Max Morton avec Blue, un single pop sorti en 2021, évoquant la nostalgie et l'amour perdu, avec un refrain mélancolique qui invite à la réflexion sur des souvenirs passés. Poursuivons Bad Cop, Bad Cop avec All Together Now, un hymne punk vibrant tiré de leur album Lighten Up, qui prône l'unité et la guérison à travers des paroles percutantes et une mélodie entraînante, marquant un retour significatif.

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5: Tout de suite, Bukowski avec Gunpowder, un morceau évoquant des thèmes sombres et introspectifs qui résonnent avec la poésie de Bukowski, mêlant des sonorités brutes et une ambiance mélancolique. Enchaînons avec KCD avec Danser sous la pluie, une chanson joyeuse et optimiste qui célèbre l'amour et les moments de bonheur, évoquant l'idée de danser malgré les obstacles, avec un refrain accrocheur qui invite à la célébration. On poursuit Cub Zoa avec Barcelona. Poursuivons Great Panic Roger avec Disappointed, une chanson mélancolique explorant la déception dans les relations, avec un refrain poignant qui exprime frustration et tristesse. L'ambiance sonore évoque un sentiment de désespoir, soulignant des attentes non satisfaites. 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
6: Magnolia, par santé. Oh, mais qu'est-ce que c'est encore, merde? Allô, Patricia, on avait dit pas mal.

0: 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Tout de suite, voici un extrait de ce reportage. 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
1: Avec la hausse de l'électricité dont on parlait tout à l'heure, depuis le mois d'août, j'imagine qu'il y a un impact aussi sur le fonctionnement de toutes les entreprises, par exemple les boulangers, etc. Du coup, ils vont avoir une facture qui va littéralement exploser.
2: Ah bah bien sûr, tout à fait, tout à fait. Et puis vous savez, les banquiers ne sont plus là pour nous prêter des sous non plus. Hein. Parce que l'économie, ça tient aussi sur l'argent qui nous prête. Donc, mais là, ce n'est pas le cas. Si on n'est pas du 440, ça ne va pas, quoi. Hein, si on n'est pas actionnaire, ça ne peut pas aller, quoi. Donc voilà, donc, qu'est-ce que vous voulez que je dise de plus, hein ?
3: Merci, merci encore de m'avoir permis d'ouvrir un compte chez vous.
4: De rien, parce que...
5: Parce qu'on t'a mis la faille, la faille, la faille. Parce qu'on t'a mis la faille dans le cul.
6: C'est parfait, tout est là.
7: Ma sœur a un compte chez vous, elle est très contente. Alors elle m'a dit de venir vous voir pour le parrainage.
6: Ah oui, bien sûr, c'est une très bonne cliente. D'ailleurs...

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1: Alors Christophe, bonjour Christophe, est-ce que vous pourriez nous dire la raison de votre présence ici aujourd'hui?
2: Je viens apporter un soutien pour les gilets jaunes. Je trouve que la situation politique actuelle est vraiment maussade. Qu'un Premier ministre démissionne pour ensuite se représenter, enfin qu'on le remette à nouveau en place, c'est pas tellement génial. Ça pousse les gens complètement à se désintéresser de la politique. En général, on se demande même ce qu'ils vont avoir à voter, quoi.
1: Ah, vous avez l'impression que la population n'a pas été entendue quand il y a eu un gouvernement qui est dissous comme ça, l'espace de quelques heures, et on remet les mêmes, la même politique, c'est ça?
2: Ouais, mais je pense que les gens au gouvernement, ils savent très bien manipuler les choses et qu'ils nous préparent, ça cache encore quelque chose, ils nous préparent encore quelque chose. Moi, je pense que le budget, à la limite, il va être accepté et des choses comme ça. On va s'asseoir sur ce qu'avait présenté Bayrou et on va s'asseoir là-dessus, quoi, alors que ça plaisait à personne ce qu'il avait présenté. Et le gars, là, il a mis exactement la même chose, quoi. Donc, on reprend le même budget de Bayrou, ça va pas du tout, quoi. Enfin, moi, je veux pas non plus trop rentrer en politique, hein. Franchement, non. Ce qu'on voudrait, nous, c'est un peu plus de justice sociale, quoi. Voilà, c'est tout. Hein, que...
3: Respecter les gens qui travaillent, non ?
2: Ouais. Et puis, surtout, casser ce phénomène du chômage. Pour les jeunes, ça va pas, quoi. Moi, je suis pas. Je plains les jeunes à l'heure actuelle qui se retrouvent avec des notions du genre on n'a pas de boulot, c'est marche ou crève. Quand t'as un boulot, c'est marche ou crève. Parce que justement, il y a cette espèce de croix de Damoclès du chômage qui est sur la tête des jeunes, quoi. Et ça, moi, je supporte pas ça.
3: Et la dette, faut pas l'oublier non plus. Hein. Ça sera nos petits-enfants et nos arrière-petits-enfants qui vont peut-être payer les conneries de maintenant. Et ça fait 40 ans qu'on entend les mêmes bêtises. Donc il y a un moment, faut y penser, quoi.
1: Alors justement, cette fameuse dette, parlons-en, vous pensez qu'elle est due à quoi en fait?
3: Bah, c'est tout la mauvaise gestion qu'il y a eu pendant 40 ans, c'est tout, c'est ça à pas comprendre. Il fallait être visionnaire pour voir ce qui se passe maintenant. Mais ils n'étaient pas visionnaires, ils s'en foutaient, et puis ils se disaient, surtout en politique, ils se disent... Eh ben c'est toi, aujourd'hui je suis là, demain je suis plus là, ça sera un autre qui fera la même chose que moi et puis ça n'arrêtera pas. C'est qu'un conduit d'un autre à un autre, quoi, en fin de compte. Ça n'avance jamais. Et ça c'est grave. Parce qu'on doit solutionner un problème, c'est les politiques de le solutionner, c'est pas...
4: À l'instant, c'était un extrait d'un reportage réalisé un samedi après-midi avec les gilets jaunes d'Alençon de retour au rond-point d'Anova. Reportage disponible en intégralité sur notre site web en date du 13 octobre 2020.

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2: Tout de suite, Hit Girls avec Para los pies cansados, un morceau électro-post-punk mêlant influence eurogoth et synth-punk qui évoque un voyage rituelique pour les pieds fatigués avant la sortie de leur album Area Silencio le 8 novembre. Enchaînons avec Joseph Camaro avec Kenya Korongara Remastered, un single de 1988 dans le style banga, célébrant la fierté nationale avec des mélodies entraînantes et des rythmes traditionnels, évoquant la nostalgie et l'identité culturelle kenyane. On poursuit Wax Joe avec Lace Up, un single post-punk énergique mêlant riffs acérés et ambiance new wave, explorant la liberté sexuelle queer et l'estime de soi avant leur album It Takes Guts, prévu pour octobre 2025. Poursuivons Bibli avec Dérouillé, une chanson énergique qui aborde la lutte et la persévérance avec un ton engagé et des paroles évoquant la détermination face aux défis quotidiens.

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1: Tout de suite, Avalon Bloom avec How to Fix You, un single pop de 2023 qui aborde le soutien émotionnel dans les relations à travers une mélodie mélancolique mais pleine d'espoir, invitant à réparer les blessures intérieures. Enchaînons avec Triptych avec Bouge tes cheveux, un morceau de hip-hop festif et funky de 2001, extrait de l'album Microphonorama, où des flots techniques et un refrain entraînant incitent à danser et à bouger dans une ambiance de soirée dynamique. On poursuit Kino Frontera avec Website Story, un morceau captivant de 3 minutes 47 secondes, issu de l'album Twice Upon a Time, mêlant des sonorités rock grâce à la collaboration de musiciens talentueux, évoquant une présence étrange et intemporelle. Poursuivons Ludwig von 88 avec Les Cowboys et les Indiens, un morceau punk rock sorti en 1987 sur l'album Oulala 2, La Mission, mêlant humour et critique sociale avec une introduction parlée.

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Saint-Bernard, petite ville de la Creuse, un homme couchait avec sa mère depuis 20 ans. Il a appris hier que cette femme n'était pas sa mère. Fou de douleur, il s'est suicidé.

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5: Tout de suite, Bat avec Smoke Screens, un morceau de rock alternatif et dream pop issu de l'album Bubbles qui évoque la réflexion et la vulnérabilité, avec un ton mélancolique et un refrain marquant sur l'illusion et la dissimulation. Enchaînons avec Les Satellites avec Les Situations Claires, un titre sympathique du rock alternatif sorti en 1989 sur l'album Riche et Célèbre qui explore la quête de clarté et de sécurité dans les relations à travers des paroles incisives et un rythme entraînant. On poursuit, Hildebrandt avec Docteur, extrait de l'album Hileux sorti en 2019, une chanson introspective mêlant pop et électro qui aborde la peur collective et les illusions du progrès portées par une mélodie captivante et un refrain répétitif. Poursuivons, Miles Kane avec Coming Down the Road, un morceau énergique issu de l'album Sunlight in the Shadows mêlant indie rock et post-punk avec des guitares puissantes et des cuivres.